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0: Et c'est parti, on y va. 6-10 de l'été jusqu'à 10h. Que des hits de l'été pour se réveiller de bonne humeur. Ça rime en plus, c'est beau. Wow. On bien. Elle faisait pour chanter ce matin sur Energy. Tom Odell est calé pour vous. Ça, vous connaissez par cœur, c'est son plus gros hit. Juste après Riviera. 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Et enfin, un premier point sur l'actu à 6h tout pile, du coup, avec la rédac Énergie, partout en France, info et météo, vous allez tout savoir. Et oui, il s'est levé très tôt pour vous informer ce matin. On écoute Benjamin Bardel. Salut Ben.
1: Salut Charlie, salut à tous. Le ciel de ce mercredi 8 juillet, la canicule continue sur le pays, même si on respire un peu plus, notamment dans le sud-ouest. Il fait déjà très bon ce matin, plus de 25 degrés de moyenne sur la France. C'est un petit peu voilé à La Rochelle et Gap, mais le soleil s'impose partout. 67 départements sont en alerte canicule. Il fera 36 à Limoges, 41 à Perpignan, 37 sur le Lyonnais. Je suis candidate à l'élection présidentielle et je ne changerai pas d'avis. Déclaration hier soir de Marine Le Pen au JT de TF1. Elle a donc annoncé sa candidature à l'élection présidentielle après sa condamnation en appel dans l'affaire des assistants parlementaires européens du Rassemblement National. La Cour l'a condamnée hier à 3 ans de prison, dont 1 an ferme sous bracelet électronique pour détournement de fonds européens au profit de son parti. Elle a annoncé hier soir un pourvoi en cassation, ce qui lui permet, selon elle, de faire campagne sans bracelet électronique. La décision suscite de vives réactions dans la classe politique depuis hier. 850 soldats du feu, toujours mobilisés dans les Pyrénées-Orientales. L'incendie autour de Isle-sur-Tête n'est pas fixé. Près de 800 pompiers restent mobilisés pour surveiller les 4900 hectares brûlés. Les évacuations commencent progressivement à être levées. Passe ton bac d'abord, c'est fait pour pas mal d'entre vous. Bravo, les premiers résultats du baccalauréat 2026 sont tombés en France hier. Le taux de réussite provisoire s'élève à 85,5%, un chiffre quasiment stable par rapport à l'an dernier. Le rattrapage, c'est jusqu'à vendredi. Vendredi, on connaîtra aussi les résultats du brevet des collèges. La Coupe du Monde de football est le miracle argentin. L'Argentine s'est qualifiée pour les quarts de finale après une incroyable remontée face à l'Égypte, menée 2-0. Les joueurs ont inscrit 3 buts en 13 minutes, grâce notamment au génie Lionel Messi en larmes à la fin du match. L'Argentine s'est finalement imposée 3-2. Et affrontera la Suisse au prochain tour, qui a battu la Colombie. Le Tour de France, ça continue. Au programme aujourd'hui de ce mercredi pour les cyclistes, les Pyrénées, course entre Lannemezan et Pau. Et puis la Fashion Week haute couture bat son plein à Paris pour sa collection automne-hiver 2026-2027. Le couturier Stéphane Roland a présenté son défilé à l'Olympia hier, lieu symbolique choisi pour rendre hommage à la chanteuse Dalida, et de nombreuses personnalités étaient présentes, et notamment Vita. Elle a attiré tous les regards dans une longue robe blanche, élégante et sobre, avec un décolleté plongeant et de magnifiques boucles d'oreilles. Sa tenue a été très commentée sur les réseaux sociaux. Très bon réveil, très bon mercredi et bel été sur Énergie avec Charlie dans le 6-10. Bienvenue à vous.

0: Et on est bien pour démarrer la journée, c'est mercredi matin à 6h10, bienvenue sur Énergie, c'est Charlie en direct, bon courage pour cette nouvelle journée de taf. Here we go. Et d'ailleurs, ce matin, je fais un bisou à tous ceux qui vont travailler en Suisse, tous les frontaliers qui font la route pour la passion, bien sûr, pour le plaisir de travailler dans un autre pays. Ils ont gagné la Suisse cette nuit contre la Colombie en foot. Du coup, ça va être une journée sympa, j'imagine, vous me raconterez. Et on va fêter ça avec un énorme hit de Shawn Mendes et Camila Cabello qui arrive sur Energy. Vous allez pouvoir chanter, vous connaissez par cœur. C'est juste après Jungle-y. Et ma bon réveil.
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1: On écoute Sonia Deleuze, directrice de la Fondation pour la recherche sur le cerveau.
2: 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Inscrivez-vous sur coursedu-cerveau.org, coursedu-cerveau.org.
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0: Et ce matin, parfait pour démarrer cette nouvelle journée. C'est mercredi aujourd'hui. J'imagine que si vous êtes réveillé là à 6h20, c'est que vous n'êtes pas en vacances. Du coup, bah, bon courage pour cette nouvelle journée de boulot. Vous avez bien fait de mettre énergie. C'est Charlie jusqu'à 10h. Le 6-10 de l'été, on va retrouver Kyo et Nuit Incolore pour chanter. La reine de l'été est là aussi, Shakira. Et juste avant, c'est Manu.
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2: On va parler des animaux et des noms qu'on donne aux animaux.
3: J'adore.
2: Je vous ai dit que j'ai trois cochons depuis ce week-end. Il y a Alphonse, il y a Princesse, il y a Barbouillette.
3: C'est tellement mignon.
2: J'ai trois chiffres sur les noms qu'on donne à nos animaux.
3: Vas-y.
2: Premier chiffre. Une personne sur trois donne un nom bien précis à son animal de compagnie parce qu'il y a une histoire derrière.
3: Bah oui, mais c'est vrai que tu réfléchis au prénom.
2: Ah mais tu réfléchis grave.
3: Tu dis pas, ce sera tatata sans rien, tu vois.
2: Bah, moi, Alphonse, il y a une vraie histoire derrière, puisque je vous avais raconté quand ma femme était enceinte, et qu'on savait pas si c'était un garçon ou une fille et qu'on n'avait pas le prénom, et ben on l'appelait Alphonse Lucette.
3: C'était le mignon.
2: On avait pris deux prénoms qu'on aurait jamais donné à notre enfant.
3: Oui, mais c'était pour rigoler.
2: Et donc, du coup, on a donné Alphonse en nom à un des cochons. 45% des propriétaires, c'est le deuxième chiffre. 45% des propriétaires de chats lui ont donné un nom original, surprenant. Ouais. Et enfin, 2% des propriétaires de chats l'appellent juste le chat parce qu'ils ne lui ont pas trouvé de nom.
3: Mais je trouve ça stylé, le chat, en vrai.
2: Ah ouais,
3: le chat. Je sais pas, je trouve ça donne un truc rigolo, quoi.
2: Ouais.
3: Ah oui, vous êtes pas.
4: Pas trop de personnalité, quoi.
2: Non, après il s'en fout le chat. Tu vois, le chat globalement se fout de tout.
3: C'est pas vrai.
2: Donc, son nom, franchement, c'est vraiment le truc. Est-ce qu'il y a un chat déjà qui revient quand on l'appelle?
3: Oui, mais bien sûr.
2: Non, il s'arrête, il te regarde et il s'en va.
3: Non, vraiment, il y a des chats chiens.
4: S'il vient, c'est qu'il a faim ou un truc comme ça.
3: Non,
4: quoi.
3: Non.
2: Pourquoi un truc comme ça, c'est juste qu'il a faim?
3: Non,
2: ou qu'il veut te griffer, il a envie de te griffer.
3: Bien sûr.
2: Ou les deux, hein.

0: leur enfant, ils ont envie de te griffer. Est-ce que vous avez déjà donné un nom original à un animal de compagnie ou est-ce qu'il y a une histoire derrière le nom de votre animal?
1: Ouais.
0: Ah, Lorenza?
1: Bah, mon premier chat s'appelait Einstein.
0: Oui.
1: Et en fait, on a cru pendant des années que c'était un mâle, mais on a découvert très vite que non, vu que ben elle a eu des petits. Et en plus, elle était ultra con. Donc, ben, elle a vécu jusqu'à ses 21 ans, mais Einstein, c'était pas le nom qu'elle aurait dû avoir.
0: Mais pourquoi vous l'aviez appelé Einstein?
1: Mais parce qu'on pensait que si on lui donnait un nom intelligent, peut-être qu'on avait espoir en Einstein.
0: Ah, ouais.
1: Mais c'est tout l'inverse qui s'est produit, quoi.
0: Tu disais que ça allait le motiver.
1: Voilà.
0: Ouais, ça l'a pas motivé. En plus, ça l'a vexé puisque c'est une femelle. C'est pas qu'elle était con, c'est qu'elle a voulu se manger, en fait.
1: C'est pour ça.
0: Est-ce que vous avez une histoire de nom d'animal spécial, Florent, notre producteur?
2: Ah, moi, j'ai un pote qui a appelé son teckel son sec. Parce que comme c'est des petites saucisses, ça fait saucisson sec.
1: Waouh!
3: C'est un jeu de mots.
0: Son
3: quoi.
0: Mais pourquoi son saucisse?
2: Saucisse? Saucisse, c'est une saucisse, c'est comme des petites saucisses, c'est cher.
1: Bah oui.
2: Donc il a appelé son sec. Saucisse, son sec.
0: Mais pour... Oui, mais il l'a appelé son sec.
2: Oui.
0: Mais.
1: Parce que c'est comme une petite saucisse, ah oui, donc saucisson sec.
2: Un saucisson sec?
0: D'accord, mais il n'y a pas de.
2: Bah, c'est un petit jeu de mots. C'est
3: non, mais il aurait dû l'appeler saucisson sec directement.
0: Oui,
3: du coup.
0: C'est ça le truc.
3: Parce que c'est un teckel.
2: Oui, mais parce que saucisson sec, ah, ton prénom,
1: long,
2: c'est un peu long quand même.
1: Saucisson sec, enfin, c'est vraiment long à.
3: Et techniquement, vu que dans le saucisse, il y a le se à la fin, il aurait dû l'appeler on sec éventuellement. Ça aurait fait saucisse,
2: mais
1: on
2: sec. Bon,
1: on pas il s'appelle
2: nom.
1: Son sec, il s'appelle son sec. On peut plus.
3: Déjà, mais avec l'idée,
0: c'est
3: très premier degré sur
0: ces gros animaux. Ouais, s'il vous plaît, c'est le bordel. Je vois que c'est un gros débat. Personnellement, je trouve ça nul. Son sec.
2: Ça, j'ai jamais aimé les jeux de mots.
0: Appeler Knacky par exemple, c'était marrant, tu vois.
1: Oui. Mais c'est là où on s'y attend, justement.
2: Eh oui.
1: Là, son sec.
0: C'est vrai que son sec, on s'y attend pas.
2: Hein.
0: C'est le mec, il a raté son nom, quoi.
2: En plus,
0: c'est comme il veut appeler son enfant Frédéric, il l'appelle Derrick.
2: Mais non, mais t'as la curiosité. Mais attends, pourquoi son sec? Là, t'expliques.
0: J'ai
2: un saucisson sec.
0: Ouais, mais c'est décevant. C'est décevant.
3: J'ai l'impression que le mec, c'est un auteur de noms de chiens.
1: J'espère qu'il écoute pas ton pote, parce que vraiment, c'est.
0: Parce que tu dis, pourquoi son sec? Parce que saucisson sec.
3: Quand tu dois justifier le truc de toute manière.
2: Heureusement, vous n'êtes pas en mairie pour valider le nom des chiens, si ça se faisait.
0: C'est un très bon ami à toi.
2: Bah oui, quand même, ouais.
0: Ah ouais.
1: Il viendra
2: c'est
1: pas
2: vraiment
1: ici.
2: Pas cool.
0: Ils sont secs. 0-870-42-48, on continue à vous prendre au téléphone.
1: J'ai le chat d'un pote qui s'appelle Satan.
0: Oh putain.
1: Ouais, en fait, je savais que ça allait te
0: J'aime pas réagir. L'idée,
1: ouais, mais non, mais en fait, il était tout noir avec des énormes yeux et toutes les nuits, à 3h du mat, il pétait un câble en miaulant et en sautant partout. Et en fait, c'était un miaulement très rauque. Genre, tu vois, qui vient du ventre.
0: Oh là.
1: Et donc, bah, Satan, quoi. Mais il était très cool, à part ça. Hein, mais
0: oui, à part ça.
1: Il ramenait des cadeaux, des oiseaux morts.
0: Non, c'est pas un cadeau, je te rappelle. Alors, je rappelle,
1: ah oui,
0: c'est important.
1: Vrai.
0: Lorsqu'un chat vous dépose un oiseau mort ou une souris sur le paillasson de votre porte, ce n'est pas un cadeau pour vous, c'est juste qu'il vous montre ce qu'il ferait de vous s'il était juste plus grand.
1: Tu sais que ça m'a fait réfléchir, cette phrase.
0: Bah, évidemment.
1: Parce que maintenant, dès que je vois un chat qui rapporte vraiment quelque chose, je me dis... Ah oui, je vais y aller mollo.
0: Bah, exactement.
1: Je suis gentil.
0: Je vais pas trop le nourrir pour pas qu'il grossisse trop. Parce que sinon, il va me mettre sur le paillasson de quelqu'un. Voilà.
1: C'est tout à fait ça, ouais.
0: Laurie avec nous au téléphone. Bonjour Laurie.
4: Salut Manu, salut les ouin-ouin.
0: Merci d'être avec nous. Laurie, quel est le nom original que tu connais pour un animal?
4: Bah, on continue sur les chats. J'ai ma meilleure amie qui a décidé d'appeler son chat Ifsi. Ce qui veut dire Institut de formation en soins infirmiers. Et elle l'a appelé comme ça parce que sa mère lui a offert quand elle a eu le concours.
0: Oui, ça n'a aucun sens.
3: C'est technique.
1: Ah oui.
0: Sa mère lui a offert un chat.
4: Oui.
0: Quand elle a eu le concours d'infirmière pour lui dire bravo, je t'en ferai un chat.
4: Voilà.
0: Et elle l'a appelé Institut de formation en soins infirmiers.
4: Exactement. C'est bien résumé.
0: Ok.
3: Un peu d'imagination, quoi. Si on t'offre un truc pour le bac, du coup tu l'appelles bac. Voilà. Elle fait ça pour tout.
0: Mais encore bac, ça peut passer.
1: Ouais.
0: Ifsi, c'est vraiment, c'est rare de rencontrer quelqu'un qui fait. C'est incroyable que tu l'as appelé Ifsi. Tu parles de l'Institut en formation de soins infirmiers. C'est fou, ça. C'est une blague de super niche.
1: Oui, oui, oui. Ouais.
0: Merci beaucoup, Laurie, de nous avoir appelé. Quel est le nom que vous avez donné à un animal où vous connaissez une histoire un peu improbable?
3: Moi, j'étais petit, j'avais un lapin noir quand j'avais 6 ans et il avait une petite tache blanche au talon.
1: Oh.
3: On aurait dit une chaussette trouée.
1: Oh.
3: Et comment que je l'ai appelé?
0: Chaussette.
3: Chaussette.
1: Ah.
3: Voilà.
1: Oui, on parle du petit, mais...
3: Quand t'as 6 ans. J'avais 6 ouais, mais moi j'avais 6 ans. Moi j'avais pas beaucoup cours infirmier, je sais pas quoi.
0: Chaussettes, je trouve ça mignon.
1: C'est mignon.
0: Pour un animal.
3: Chaussettes. Il a pas duré longtemps, mais chaussettes, c'était mon lapin quand j'étais petit.
0: Ça fait un peu nom d'animal dans genre de Peter Pan.
1: Oui, dans les Disney.
0: Tu vois,
1: Chaussette est là, oui, c'est vrai.
0: Chaussette est de retour.
1: Oui, oui.
0: Alors, qu'est-ce qui s'est passé? Chaussette veut nous dire quelque chose.
1: Et Chaussette parle, mais bizarrement, mais on le comprend.
0: Voilà, en fait, on comprend sans
1: c'est
0: qu'elle
1: ça.
0: Parle français, sans qu'elle parle humain.
1: C'est
0: mais Chaussette est incroyable.
3: Merci.
0: Elle a sauvé des vies, Chaussette.
1: Ah oui.
3: Vous avez fait ramener à la vie ma Chaussette. Ça me rappelle des souvenirs.
0: Ah ouais, bravo, bravo à Chaussette. Fabien est là, bonjour Fabien.
5: Salut Manu, salut les Ouinouins.
0: Bienvenue sur Énergie, Fabien. Quel est le nom d'animal dont tu veux nous parler?
5: Alors moi, c'est mon pote qui a appelé son lapin Fab, comme moi, parce qu'il trouve qu'il me ressemble. Il m'a dit, dès que j'ai vu ses petites dents, j'ai pensé à toi.
1: Oula, je sais pas comment le prendre, ouais, c'est ça.
0: Est-ce que les dents de lapin, on est quand même sur, on est sur des cisailles, quoi.
1: C'est... Après, il a dit petites dents. Dessus. Ah, oui.
5: Non, je blague.
1: Allez, ah, ok.
0: Je le déteste. Il est parti avec ma femme. Ah oui, quand même.
5: Ça fait l'histoire. Non, j'ai pris ça pour un hommage quand même.
0: Non, mais oui, bien sûr, c'est un hommage. Il y a des gens, on leur fait les statues. Toi, on a donné ton nom à un lapin. Voilà.
3: Ouais, c'est autre chose. Bien.
1: Avec tes petites dents, là.
3: Alors, Fabien, il en peut plus. Dès qu'il va prendre l'apéro chez son pote, il lui file les carottes.
0: Oui, très bien. Allez, t'inquiète pas, Fabien. Allez, maintenant, on va te sortir. Tu vas faire tes petites crottes sur le gazon, s'il te plaît. Belle journée à toi, Fabien. Merci de nous avoir appelés.
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0: Avec soleil, Gims signe un nouveau hit estival.
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9: Allez, bon réveil, bon courage ceux qui vont bosser un petit peu plus tôt à cause de la canicule. On pense fort à vous ici sur Énergie, ceux qui se battent contre les flammes aussi. Il y en a beaucoup dans le sud, pense fort à vous. Et les hits de l'été pour se détendre, pour penser un petit peu à autre chose, pour se motiver aussi pour ce mercredi de taf. C'est ici sur Énergie, Kyo et Nuit Incolore arrive. Shakira aussi pour vous avec Burna Boy. Et juste avant, c'est l'actu avec la rédac. Info et météo de ce mercredi 8 juillet, c'est avec Benjamin Bardel sur Énergie. Salut Loben.
10: Salut Charlie, salut à tous. On a eu chaud, très chaud cette nuit dans les Pyrénées-Orientales. À Argelès, on relevait à 4h du matin 30 degrés. La canicule continue sur le pays, même si on respire un peu plus dans le sud-ouest, notamment en Charente-Maritime où c'est brumeux ce matin. Il fera 36 à Vichy dans l'après-midi, 41 à Montpellier, 37 sur le Lyonnais, 29 à Cherbourg. C'est au tour de la Corse que l'eau sera la plus chaude, 26 degrés dans la Méditerranée. Surveillance maximale face aux incendies. Dans le sud, 7 départements sont en danger très élevé. De la vallée du Rhône au Languedoc, la tramontane s'est levée. Le vent est une menace dans les massifs très secs. Le danger élevé orange couvre 47 départements sur une large moitié sud. Dans le sud-ouest et le centre du pays, certaines communes vont interdire les feux d'artifice le 14 juillet prochain. Et de son côté, le Secours Populaire lance un appel aux dons. L'association souhaite soutenir les sinistrés en leur apportant une aide matérielle, un accompagnement dans leur démarche et un soutien moral, notamment aux familles et aux enfants. Washington est brièvement devenue la ville la plus polluée au monde après les célébrations du 4 juillet. Près de 850 000 feux d'artifice tirés pour le 250e anniversaire des États-Unis ont provoqué un important pic de particules fines dans l'air. La qualité de l'air est revenue à la normale quelques heures plus tard, grâce notamment aux orages. Le tennis, Novak Djokovic s'est qualifié pour les demi-finales de Wimbledon après un match épique de plus de 5 heures face au Canadien Félix Auger-Aliassime. Le Serbe, septuple vainqueur du tournoi, s'impose au terme d'un suspense incroyable. Il affrontera le numéro 1 mondial Yannick Sinner pour une place en finale. Elle est de retour. Vaiana de Disney a le droit à son adaptation en images réelles. C'est aujourd'hui au cinéma. Dwayne Johnson, qui prête sa voix au demi-dieu Maui dans le dessin animé, incarne cette fois le personnage à l'écran. Catherine Laga-Aya, elle joue la jeune héroïne dans une aventure toujours aussi inspirante et bien sûr universelle.
11: Elle est là, cette petite voix qui ne chante que pour moi.
12: Tu
11: To make something feel universal, you have to make it feel incredibly specific.
12: Pour qu'une histoire parle au plus grand nombre, il faut d'abord qu'elle soit très personnelle. Ici, c'est le parcours d'une ado sur son île de Polynésie. C'est son aventure, racontée en détail. Et du coup, chacun peut piocher un élément qui le touche. Que ce soit son courage, sa curiosité, son amour pour sa culture ou pour sa famille, on part comme ça de quelque chose de très spécifique pour en faire un récit universel.
10: Interview de Candice Riouet, Vaiana à découvrir au cinéma dans vos salles aujourd'hui. Très bon film et bon réveil. Charlie est avec vous dans le 6-10 de l'été. Bienvenue à vous.

Mercredi matin, salut, bon réveil, c'est Charlie, c'est Énergie. Et pour vous consoler, si vous n'avez pas réussi à avoir de place pour le voir à Paris, il est toujours là, ici sur Énergie. Benito, Bad Bunny, pour bien démarrer cette journée. Avec le soleil, c'est parfait, ça sent les vacances. Bad Bunny arrive sur Énergie, Olivier Rodrigo aussi. Et juste avant, on adore, voici au Funback.

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1: Salut, bon réveil, bon courage pour cette nouvelle journée de boulot. C'est Charlie, c'est Énergie avec Bad Bunny qui arrive juste après le meilleur de Manu.
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4: Et j'ai une question. Vous pouvez nous appeler au 0870 42 48 pour répondre à cette simple question. Qu'est-ce que vous diriez à votre vous d'il y a 10 ans? Vous partez il y a 10 ans, vous pouvez lui dire quelque chose, que vous lui direz? J'ai trouvé ça sur Internet, il y a eu des milliers de réponses. Quel est le conseil que vous donneriez à votre vous d'il y a 10 ans? Dans les réponses qui reviennent le plus, il y a « Appelle plus souvent tes parents ».
5: Ah ouais, ouais, bah oui.
6: Ah, j'ai pas ce truc-là, moi.
4: C'est-à-dire pas,
6: bah, tu vois, moi, mon papa, il est plus là, mais quand je voulais les appeler, mes parents, à chaque fois, je les appelais. Donc oui. J'avoue que j'ai fait le deuil de ce truc-là, et à chaque fois que je pensais à mes parents, je leur passais un coup de fil.
4: D'accord.
5: T'as un fils modèle, quoi.
4: Ouais, parce que très souvent, c'est... Ouais, faut que je les appelle, faut que je l'appelle. Ouais. Ou alors, oh là là, j'ai pas envie.
5: Je rappellerai plus tard.
4: Voilà, exactement. dans les conseils qu'on donne le plus aux gens, à son soi-même d'il y a 10 ans, quitte ce job.
6: Ah, carrément.
5: Oui, c'est radical. D'accord. Ah ouais.
4: Alors moi je me le dirais pas, parce que bah sinon non, je serais pas là, sinon je serais pas là aujourd'hui.
6: Nous on est bien.
4: Achète des bitcoins.
5: Bah,
6: mais ouais. On n'y croyait pas au début.
4: Mais des fois j'ai cette remarque à la con, mais le mec qui a acheté des bitcoins en 2000,
6: le malin.
4: Mais aujourd'hui, ça doit valoir. Mais
5: il est millionnaire. Hein.
4: Ben ouais, sans avoir rien foutu, quoi.
6: C'est dingue, hein. C'est le rêve de tout le monde.
5: Parce qu'il a le pif, quoi.
4: Mais ouais, il l'a fait.
5: Ouais. Ouais.
4: Le mec l'a fait, alors que tout le monde disait mais non, ça sert à rien,
5: c'est de la connerie.
6: Ouais, ouais. Non, méfiez-nous.
4: Tu vas perdre ton agent.
5: C'est ça.
4: Alors, c'est le même mec qui en fait investissait lui. une réponse qui revient aussi énormément, le conseil qu'on donnerait à quelqu'un, à son soi-même il y a 10 ans, et ben en fait, c'est rien. Je ne donnerai aucun conseil, je ne voudrais pas cacher ma vie actuelle.
5: Mais ça, c'est un peu vrai aussi. Je me dis que si les événements se passent comme ça, c'est qu'il y a une raison, quoi.
4: Quel est le conseil que vous donneriez à votre vous d'il y a 10 ans, Lorenza?
5: Moi, c'est ne te mets pas en couple avec ton meilleur pote.
4: Ah, c'est très personnel, ça.
5: Oui, c'est. Bah, en vrai, oui et non, parce qu'il y en a plein qui peuvent se dire je commence à peut-être avoir le petit crush pour mon meilleur pote.
4: Et alors?
5: Et c'est mon meilleur pote du lycée. Bah, on est restés 5 ans ensemble. Et bah du coup on n'est plus potes maintenant. Je l'ai perdu,
4: oui,
5: tu vois.
4: Que, ça fait
5: foirer. C'est pour ça que je dis ça. C'est dans le sens où bah après vous devez, enfin si prendre le risque que si ça se finisse, plus de contact, quoi.
6: Oh, putain. C'est toujours le débat de l'amitié homme-femme, quoi. Effectivement tu dis.
4: Ou alors si t'as plus envie d'être ami avec.
6: Ah oui.
4: Toi ça peut être une façon rusée. Tu dis viens, on sort ensemble. Mettons. Après tu largues, tu es démarre.
5: Allez, ciao.
6: C'est pratique, ça.
4: On est malin. On a Carla qui est avec nous au téléphone. Bonjour Carla.
7: Bonjour Manu, bonjour et moi.
4: Bienvenue sur Énergie, Carla, sois la bienvenue parmi nous ce matin. Imagine, tu peux donner un conseil à ton toi, à ta Carla d'il y a 10 ans, qu'est-ce que tu lui dirais?
7: Alors de ne rien lâcher, de croire en tes rêves. Je vais l'avoir ce job et je vais vraiment y arriver.
4: Et c'était quoi le job de tes rêves?
7: Je voulais rentrer dans la police.
4: Et t'y es arrivée?
7: Bien sûr, toujours.
5: Allez, stylé, bravo, Carla.
4: Et qu'est-ce que tu fais?
7: Oh là, la police secours. Je vais sur toutes les interventions quand les gens appellent le 17.
5: Wow, faut avoir le cœur solide.
4: Et t'es en voiture?
7: Je suis en belle voiture, oui.
4: Oui, parce qu'en vélo, c'est quand il y a une urgence, c'est pas.
5: Oui, c'est pas très rapide.
4: On arrive, mais ça va servir à rien. Mais à chaque fois, c'est marrant. Quand vous êtes en voiture à côté de nous, il y a le stress, on met les mains sur les volants. Mais alors, je pose toujours cette question, mais comme je te tiens, je vais la reposer encore. Où est-ce qu'il faut regarder quand il y a une voiture de police à côté de nous? Parce qu'on ne sait pas où poser le regard. Si on ne vous regarde pas, ça nous rend coupables et suspects. Si on vous regarde, c'est suspect aussi. Qu'est-ce qu'on fait, Carla?
7: Eh bien, vous pouvez nous faire un petit coucou.
6: Oula,
5: j'oserais jamais.
4: Oh là là, moi non plus.
6: C'est risqué, ça.
5: Coucou.
4: Ah ouais, parce que ça peut être. Vous le prendrez pas mal? Genre, il se fout de notre gueule?
5: Ouais.
7: Pas du tout.
4: Ah bon?
7: Bah écoutez, on est comme vous, hein. Alors même moi, je ne sais pas quoi faire quand je les croise à côté de moi.
5: C'est la meilleure.
6: Hey, les collègues.
4: Hey, je suis de la maison, ouais, c'est ça, garde-toi, tu vas voir. Carla, merci beaucoup de nous avoir appelés. J'adore ces histoires de gens qui croient en leurs rêves et qui. Voilà. Quand c'est ton petit truc dans ton ventre qui te dit, mais c'est ça que tu dois faire dans ta vie, bah, il ne faut pas le lâcher. On t'embrasse fort, Carla. 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

0: réveil avec énergie, c'est Charlie, c'est le 6-10 de l'été, vous arrivez pile au bon moment, on va retrouver David Guetta pour s'ambiancer un petit peu ce matin. Tiens, allez. Right now. Et attention, c'est un classique de David Guetta qui arrive. C'est peut-être votre hit préféré de David Guetta. C'est ambiance Ibiza un petit peu ce matin, en moins cher évidemment, en gratuit ici sur Energy. On retrouve David Guetta juste après Taïk qui était sur la scène du Energy Music Tour hier soir à Trélazé. N'hésitez pas à aller voir la story sur l'Insta d'Energy. Vous allez le voir danser Taïk comme si vous étiez au premier rang. C'est la classe.
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0: Il est 7h tout pile, bon réveil avec Énergie, vous avez mis le 6-10 de l'été, c'est Charlie, ça fait plaisir. Ça fait plaisir à ma mère aussi, elle écoute. Et on va tous pouvoir chanter ensemble avec un énorme classique de David Guetta pour bien démarrer ce mercredi. David Guetta est sur Énergie, Taïk aussi.
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0: Et comme toutes les demi-heures, on fait un point sur l'actu avec la rédac Énergie près de chez vous, partout en France. Info météo sur Énergie, vous allez tout savoir grâce à un homme, il s'appelle Benjamin Bardel. Salut Ben.
15: Salut Charlie, salut à tous. Il fait déjà presque chaud ce matin dans le sud de la France. On frôle déjà les 30 degrés dans les Pyrénées orientales. Ailleurs, il fait bon en ce moment. 25 degrés à Nancy, en Lorraine, 23 à Bourges, 26 à Toulouse. Le soleil va encore taper cet après-midi. Il fera 33 à 34 à Paris, 41 à Montpellier, 28 à Nice. C'est en Corse que l'eau sera la plus chaude, 26 degrés. Elle fait la une de la presse ce matin. Marine Le Pen sera candidate à l'élection présidentielle. La patronne des députés du Rassemblement National compte aussi ce pourvoir en cassation qui suspend, selon elle, le port du bracelet électronique après sa condamnation hier par la Cour d'appel de Paris dans l'affaire des assistants parlementaires européens du FN. Marine Le Pen, reconnue coupable de détournement de fonds européens, est condamnée à 100 000 euros d'amende et 45 mois d'inéligibilité, dont 15 fermes. Bravo les bacheliers, les premiers résultats du baccalauréat 2026 sont tombés en France hier. Le taux de réussite provisoire s'élève à 85,5%, un chiffre quasiment stable par rapport à l'an dernier. Le rattrapage, c'est jusqu'à vendredi cette année. Le plus jeune candidat inscrit a un peu moins de 10 ans, ça paraît fou. Et le doyen a plus de 80 ans. La grande boucle continue, le Tour de France cyclisme au programme pour les coureurs de ce mercredi. Les Pyrénées, entre Lannemezan et Pau. Le Norvégien Thorstein Trine est en tête au classement général. Il endosse donc le maillot jaune. Le Tour de France y hier s'est transformé en four de France. Les coureurs, mais aussi le public, ont eu très très chaud avec des pics à 52 degrés relevés sur le bitume. On va glisser sur les vagues de Lacano. Le Caraïbos Lacano Pro lance la saison européenne de surf en Gironde. Et ça commence aujourd'hui, mercredi, jusqu'au 14 juillet. La compétition réunit 164 surfeurs et surfeuses sur la plage centrale de Lacano avec le français Sam Peter. Il tentera de conserver son titre. C'est la 45e édition de cet événement international, le Lacano Pro, et c'est avec énergie. L'un des acteurs français les plus connus dans le monde, Omar Sy, rejoint un casting incroyable, le casting du préquel d'Ocean's Eleven, réalisé par Bradley Cooper, s'il vous plaît. L'acteur français donnera la réplique à Margot Robbie et plusieurs stars internationales dans un film qui se déroulera en 1962. Ça se passera pendant le Grand Prix de Monaco. Le préquel d'Ocean's Eleven, réalisé par Bradley Cooper, le tournage débutera là, ce mois-ci, fin juillet. Ça se passera à Paris et dans le sud de la France. Bienvenue sur Énergie. Bon réveil, Charlie s'occupe de tout dans le 6-10 de l'été et on embrasse sa maman.
16: Mais alors, ça va pas ou quoi, Ben? Ah, c'est gentil, en toute amitié, bien sûr. Hein.
15: Évidemment.
16: Merci, Ben. On se retrouve à 7h30.

0: Voilà, ça c'est mercredi qui démarre. Bienvenue sur Énergie, 7h10 en direct. C'est Charlie, c'est le 6-10 de l'été, avec tous les hits de l'été qui mettent de bonne humeur avant peut-être les vacances pour vous. Peut-être que ça y est, c'est dans deux jours les vacances, peut-être dans une semaine, dans un mois. En tout cas, ce qui est sûr, c'est que Mauvais Joe, lui, arrive de suite et ça marche à chaque fois. Hein. Mauvais Joe, parfait. Si vous n'avez pas beaucoup dormi cette nuit, si vous avez eu chaud, ça va vous mettre de bonne humeur. Beyoncé, calé aussi pour vous sur Énergie. Que des hits de l'été, on est bien ce matin.
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1: Des superstars, des hits de l'été, on est bien pour démarrer cette nouvelle journée, c'est mercredi matin. Bienvenue sur Énergie, c'est Charlie, c'est le 6-10 de l'été, il y a Taylor Swift qui arrive après Beyoncé, Tay Tay. On est bien, c'est parfait, The Second Voice Call aussi pour vous. Et puis les superstars qui vous réveillent tous les matins, c'est le meilleur de Manu jusqu'à 10h, ça continue.
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3: Et on continue à parler de nos premières fois marquantes. Tout à l'heure je vous ai raconté que ce week-end, sans doute la nostalgie de la fondue, j'ai fait ma première fondue au chocolat. On nous a offert plein de cadeaux la semaine dernière. Beaucoup de bouffe, hein, pour être très honnête. Quand on était à Valmorel. Et donc on commence à manger ce que vous nous avez offert.
4: Ouais.
3: Et moi j'ai fait une fondue au chocolat. Je ne savais pas. Et c'est génial, tu fais fondre du chocolat, tu le mets ensuite dans une petite soucoupe. Il y a une petite bougie en dessous qui garde le chocolat chaud. Et tu trempes ce que tu veux là-dedans.
5: C'est bon.
3: Et tu manges ta fondue au chocolat.
4: Le bonheur.
3: Et
4: c'est bien.
3: J'ai découvert la vie.
4: Bah oui.
3: Eh, je sais, je suis en retard sur certains trucs. On découvre tous les jours les choses. Et c'est une première fois qui m'a marqué. Et je vous demande de parler, vous, de vos premières fois marquantes. Ça peut être une première fois d'il y a très longtemps, ça peut être une première fois de ce week-end, peu importe. 0 870 42 48, on continue à vous prendre au téléphone. C'est Jeanne qui est là pour démarrer. Bonjour Jeanne.
6: Coucou Manu, coucou les moins.
3: Bienvenue sur Énergie, Jeanne, on t'écoute.
6: Moi, ma première fois dans un manège où j'ai fait un looping, c'était à Space Mountain.
3: Ah, c'était t'as n'avais jamais fait de looping?
6: Non.
3: D'accord, et comment ça s'est passé?
6: Ben, pas très bien. On m'avait pas expliqué qu'il fallait que je garde la tête droite. Du coup, ma tête, elle est partie dans tous les sens et j'ai perdu mes lunettes.
4: Ah, merde.
3: Ah, oula, elles sont tombées du manège?
6: Oui. Donc il a fallu que j'aille à la...
4: ouais. Mais tu peux les
6: il a fallu que quand je descende, ouais, voilà, que j'aille voir les cast members pour leur dire je voudrais s'il vous plaît récupérer mes lunettes. Donc on a dû attendre 2 heures parce que
3: que ça s'arrête, voilà. Bien sûr.
6: Non, et pas que ça s'arrête, mais qu'ils aient le temps d'y aller.
4: D'y aller, ouais, bah,
6: voilà.
3: Oui, mais ils pouvaient pas arrêter le manège alors que t'as une queue de dingue derrière, quoi. Donc il fallait attendre moment.
6: Ça, c'est pas pour possible,
3: effectivement. Et puis, va les récupérer, les lunettes. Va les trouver, surtout.
4: Ah, c'est chaud. C'est chaud. Faut te souvenir où tu les as exactement perdues pour qu'ils regardent dans la zone et tout. C'est chaud.
6: Ah bah, non, ça, c'est mort.
3: Non, mais, comment tu veux dire quand c'est ton premier looping? Alors oui, c'est au 4e virage.
5: Ouais. C'est précis. Non.
3: Déjà, tu te demandes si tu vas pas vomir au prochain virage. Alors, savoir où sont tes lunettes et à quel moment tu les as lâchées. Mais ce qui est drôle, c'est que... C'est marrant parce que le coup de tenir la tête bien droite, tu peux pas, en fait, ta tête elle bouge dans tous les sens, t'as pas le choix.
4: Si. Tu dois on te dit toujours, tu dois la coller sur, derrière toi ou sur un côté où il y a les petits coussins, parce que autrement, c'est vrai qu'effectivement ta tête elle part directement en bas. Et moi j'ai déjà eu des fou rires avec des potes qui ont la tête, je sais pas s'ils vont bien ou pas, mais c'est fou rire de voir quelqu'un comme ça à côté de soi.
5: Je sais pas s'ils vont bien.
6: Merci Lorenza.
3: Mais tu vois, mais enfin, moi j'ai jamais eu de petits coussins sur les sièges, t'es en VIP, toi, dis-moi.
5: Ah oui. c'est pas les coussins.
3: Tu sais, alors, c'est toujours important, on garde bien la tête droite. Tu sais, quand ils te donnent la coupe de champagne avant, ils te disent, la coupe de champagne. Ah oui, on est sur un manège haut de gamme. Merci beaucoup, Jeanne, de nous avoir appelé.
6: Merci à vous.
3: Belle journée, première fois marquante, Nico.
5: Moi, je dirais la naissance de mon premier bébé, de ma fille.
3: Bah évidemment, bah ça c'est, ouais. C'est le classique.
5: Ouais, mais c'est, en fait au moment de, tu sais, il y a la sage-femme qui m'avait demandé de couper le cordon.
4: Ouais.
5: Mais le truc c'est que...
3: Ouais, vas-y, j'ai
5: le
3: pas
5: truc c'est
3: ça,
5: que je suis gaucher et comme c'est des ciseaux de droitier, quand j'ai coupé le cordon il s'est plié, c'est comme quand tu coupes une feuille de papier mais qu'elle se coupe pas.
4: Ah, c'est qu'elle se plie en deux. Oh là là.
3: Et t'as fait ça avec le cordon?
5: Exactement. Donc elle m'a dit bon, laissez tomber, elle m'a arraché le ciseau des mains et elle l'a fait. Et c'est vrai que tu dis putain, le premier contact avec ma fille, c'est ça. Je la plie comme une feuille à quatre, c'est con.
3: Mais t'as dit un truc qui est ouf, c'est-à-dire que c'était pas des ciseaux pour gaucher. Donc ça veut dire qu'ils y ont pas. Non mais ils y ont pas pensé.
4: C'est
3: imagine.
4: Vrai.
3: Imagine t'es un chirurgien et t'es un chirurgien gaucher. Et on te donne les ciseaux pour le truc, et là c'est un ciseau de droitier.
5: Ah bah t'y arrives pas.
4: Hein. Ah bah c'est chaud, hein.
3: Non mais t'imagines le truc, il coupe pas là, le truc il coupe pas, t'as tout qui part en sucette. Eh ben vous avez qu'à me donner les ciseaux de gaucher.
5: C'était un peu ça.
3: Waouh. Jonathan est là, bonjour Jonathan.
7: Salut Manu, salut les rois.
3: Bienvenue sur Énergie, Jonathan, quelle a été l'une de tes premières fois marquantes?
7: Eh ben moi ça a été mon premier pogo dans un concert. Donc c'était un concert de rock, on était tous serrés hein, bien sûr. Et un pote m'a dit, bah ne réfléchis pas, donc bah... J'ai pas réfléchi et j'ai foncé dans le tas et je me suis retrouvé au sol. Au total, une épaule déboîtée.
4: Oh merde!
5: Ah merde! Quand un pote te dit réfléchis pas, normalement il faut réfléchir.
4: Oui, réfléchir.
7: Il faut réfléchir.
3: Après, t'avais comme un indice, hein. T'avais comme le mot pogo.
4: Oui, ben oui.
3: Qui aurait pu te faire penser qu'effectivement c'était peut-être un peu compliqué au départ.
7: Oui, mais bon, je me suis dit non, ça va aller. Et non.
3: Eh ben non.
7: Et non, mais non.
3: Merci pour cette belle histoire, cette belle première fois.
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1: Ah, vous avez bien pu de mettre énergie ce matin, il est 7h31, c'est Charlie, c'est le 6-10 de l'été et vous démarrez la journée avec la plus grande star au monde, Tay est là, énorme classique de Taylor Swift, qu'elle est pour vous, vous allez pouvoir chanter The Second Voice aussi sur énergie et puis les superstars de l'actu sont là aussi, toutes les demi-heures, c'est parti, on retrouve la rédac. Enfin, point info et météo en deux minutes avec Benjamin Bardel sur Énergie. Salut Ben.
26: Salut Charlie, salut à tous. Le ciel de ce 8 juillet, la canicule continue sur le pays, même si on respire un peu plus dans le sud-ouest. Il fait déjà bon ce matin, plus de 25 degrés de moyenne sur la France. C'est un peu voilé sur La Rochelle et Gap, mais le soleil va s'imposer. Il fera 36 degrés à Limoges, 41 à Montpellier, 37 sur le Lyonnais et 29 du côté de Cherbourg cet après-midi. Surveillance maximale face aux incendies. Le vent aujourd'hui menace les massifs dans le sud. 7 départements sont en danger très élevé, de la vallée du Rhône au Languedoc. Le danger élevé orange couvre 47 départements sur une large moitié sud, dans le sud-ouest mais aussi le centre du pays. Quels sont les petits chiens réputés les plus propres? Parmi les petits chiens réputés les plus propres, on retrouve notamment le chihuahua, facile à entretenir grâce à sa petite taille et sa faible perte de poils. Le cavalier King Charles et le caniche sont également appréciés pour leur intelligence et leur capacité à apprendre rapidement les règles de propreté. Le Basenji se distingue par son pelage court et sa tendance à faire sa propre toilette comme un chat. À vous de choisir. La Coupe du Monde de football et le miracle argentin. L'Argentine s'est qualifiée pour les quarts de finale après une incroyable remontée face à l'Égypte, menée 2-0. Les joueurs ont inscrit 3 buts en 13 minutes seulement, grâce notamment au génie Lionel Messi, en larmes à la fin du match. L'Argentine s'est finalement imposée 3-2 et affrontera la Suisse au prochain tour, qui a battu la Colombie. Du côté des Bleus, on se prépare au match contre le Maroc. Ce sera demain à Boston. Aurélien Tchouaméni devrait manquer ce quart de finale, touché aux adducteurs, le milieu de terrain est quasiment forfait. Le Tour de France cyclisme, 158 km aujourd'hui entre Lannemezan et Pau, avec un passage notamment par Balex, Saint-James ou encore Morlas dans les Pyrénées. Vaiana nous embarque à nouveau sur l'océan Pacifique. La jeune Polynésienne est l'héroïne d'un film en images réelles, aujourd'hui au cinéma. Elle est incarnée par Catherine Lagaaya, qui partage l'affiche avec Dwayne Johnson dans le dessin animé Disney. L'acteur prêtait déjà sa voix au demi-dieu Maui. Ici, il joue un personnage un peu plus humain.
0: Elle est là, cette petite voix qui ne chante que pour moi.
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5: Maui a trop confiance en lui, mais c'est sans doute le cas de beaucoup d'hommes, y compris moi-même parfois. On veut toujours être à la hauteur alors qu'on ne maîtrise pas tout. Quand c'est comme ça, on a tendance à cacher sa vulnérabilité. Ce que j'aime dans ce film, c'est que la bienveillance et l'empathie de Vaiana font ressortir cette part de lui. C'est comme dans la vie, la masculinité peut très bien s'accorder avec la fragilité et la compassion grâce au soutien des femmes qui comptent pour nous. Une fille, une épouse, une mère, une grand-mère. Être un homme, ce n'est pas faire le dur, mais avoir confiance en soi et soutenir ses proches.
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Allez, bon courage pour cette nouvelle journée de taf, c'est mercredi aujourd'hui, bienvenue sur Énergie, c'est Charlie, c'est le 6-10 de l'été. Et pour vous motiver un petit peu, peut-être que vous commencez plus tôt que d'habitude parce qu'il fait chaud, vous allez pouvoir chanter avec une des plus belles voix du moment. Voici Oria, découverte Énergie.

0: Vous avez bien fait de mettre énergie ce matin, que dites qui mettent de bonne humeur. Le nouveau Ariana Grande arrive juste après le meilleur de Manu.
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3: Il faut que je vous raconte une idée que j'ai eue et qui s'est avérée être une mauvaise idée. Est-ce que vous avez vu cette histoire de 1 million point au tennis?
4: Non, pas du tout.
5: C'est quoi?
3: Vous n'avez pas suivi ça?
4: Non.
3: C'est à l'Open d'Australie, le tournoi d'Australie de tennis. Il y a eu quelque chose en fait qu'ils font. C'est l'organisateur qui a réalisé ça. Un amateur pouvait gagner. Alors, c'est 1 million de dollars australiens, donc ça faisait genre 600 000 euros. Oh. En gagnant un point contre les stars. Contre Sinner, contre Alcaraz.
5: Ouais.
3: Et ben, il y a un mec qui a gagné.
4: Non!
5: C'est improbable.
3: Ça se jouait sur un point.
5: Normalement, c'est quand même très très chaud.
3: Donc, hein, les mecs. Pour ça qu'ils appellent le 1 million pound. Ouais. Et il y a un mec, il a gagné ça.
4: Incroyable!
3: Génial!
4: Ah ouais?
3: Hier, j'ai cours de tennis avec mon coach, qui est un ancien pro.
4: Ok. Mmh.
3: Mon coach de tennis. Et je lui dis, on se fait un 1 million point.
4: Okay.
5: D'accord.
3: Il m'a regardé, il me dit, c'est quoi le concept? Ben, on fait un point. Si je gagne le point, tu me donnes 1000 euros. Et si je le perds, je te donne 200 euros.
4: Ok.
5: Ah oui.
4: Bon, il perd au change, mais.
3: Oui, mais bon, il y a plus de chances qu'il gagne.
4: Oui, c'est vrai, c'est vrai.
3: Il a accepté.
4: Ah.
3: Il m'a mis un ace.
5: Ah bah oui.
4: Ah oui,
5: mais forcément. Il connaît tes faiblesses. C'est ton pouce.
3: J'ai perdu 200 euros.
4: Oh merde.
3: Voilà. Je voulais partager avec vous ma plus mauvaise idée que j'ai eue pendant ce week-end.
4: Elle est pas mal, celle-là. La loose.
5: Elle est pas mal. Voilà. Quand tu rentres à la maison, ça lui dira t'as pas
4: trop gênant.
3: Alors, je te dis un truc. Vous êtes les premiers à qui je le dis. Je l'ai pas dit à ma femme.
5: Bon, on va l'appeler.
3: Elle va venir certainement, comme elle était venue la semaine dernière, elle va revenir dans la semaine. Je vous remercie de ne pas le dire.
4: On va bien balancer.
3: J'en étais sûr, évidemment. Est-ce que vous savez quelle est votre dernière mauvaise idée? La dernière mauvaise idée que vous avez eue. Ça, au départ, ça devait être une bonne idée, un bon truc. Parce que vous dites, bien sûr que je peux le faire. Et en fait, non. Nico?
5: Moi, je pense que c'est un truc que je vais offrir à ma fille. Je vais offrir un cadeau de ses rêves. Elle voulait un micro karaoké.
4: Oh, génial!
5: Tu vois les petits micros où quand tu craches il y a un écho, quoi.
3: Ouais, micro karaoké.
5: Et ben, elle m'a réveillé hier matin à 6h du mat en chantant La Reine des Neiges.
3: Ah, bah oui, bah, c'est normal.
5: Ouais, bah non, c'est pas normal.
4: Elle joue
5: avec la journée, elle me réveille pas à 6h du matin.
3: Bah oui, mais les enfants n'ont pas d'horaire
4: comme
5: ça. Ouais, c'est ça.
3: J'avais offert, moi, au fils d'un pote, alors qu'il en voulait pas spécialement, une batterie.
5: Ah, ça, c'est un bon cadeau, ça.
3: Vraiment, si vous avez envie d'emmerder vos potes, offrez-leur des gros trucs comme ça. Micro karaoké, ça marche. La batterie, ça marche. Le synthé aussi.
4: Le xylophone aussi. Très bien.
3: Xylophone, bien sûr, évidemment. Ouais. Tout ce qui peut faire du bruit et emmerder les gens à 7h du matin.
4: Il faut
3: le faire, n'oubliez pas. C'est des mauvaises idées, mais. Ouais. Bah, toi, tu t'es auto-mutilé.
5: Ouais, je pensais pas. Je vais enlever les piles.
3: Quelle a été l'une de vos dernières mauvaises idées, Lorenza?
4: Vendredi soir, j'étais dans un resto japonais. Et comme je sais pas manger avec des baguettes, j'ai décidé de planter les sushis.
3: Avec la baguette?
4: Oui.
3: Et pourquoi t'as pas demandé les fourchettes?
4: Bah non, j'avais franchement, je voulais jusqu'au bout utiliser les baguettes. C'était un challenge personnel.
5: Apparemment.
4: Oui. Sauf que c'était une très mauvaise idée parce que ça a glissé de l'assiette et j'ai fait tout tomber sur moi et la sauce est tombée sur moi et.
3: Et là, tu t'es dit, j'aurais mieux fait de demander une fourchette.
4: Exactement.
3: Mais c'est vrai que au resto japonais, quand tu sais pas te servir des baguettes, t'as envie de demander une fourchette mais tu n'oses pas.
4: Mais c'est mon ego.
3: Mais exactement.
4: Je me dis, je vais réussir.
3: Ils en ont, des fourchettes, sûr. Mais tu ne veux pas demander. Et à un moment à table, il y en a un qui demande une fourchette et là, t'en as cinq derrière qui. Ouais, moi aussi, en fait, j'en veux bien une.
5: Les langues se délient.
3: Bien sûr. Victor est là. Bonjour, Victor.
6: Salut, Manu. Salut, toute l'équipe.
3: Bienvenue sur Énergie, Victor. Ce matin, on partage nos dernières mauvaises idées. Et ben, quelle est la tienne?
6: Alors, moi, ma fille était dans le train qui s'est mis à avancer. J'ai voulu lui faire la blague de je cours après. Bah, sauf que j'ai trébuché, je suis tombé comme une merde.
3: Ah, j'adore. La blague de je cours à côté du train pour aller plus vite que lui, quoi.
6: Ouais, exactement.
4: Ah,
6: ouais.
4: Ok.
3: Mais tu sais que personne n'a jamais réussi ça, hein.
4: Non. Ah oui,
6: j'ai j'ai essayé de la suivre. Je lui faisais des je t'aime, je lui faisais des cœurs et boum, je suis tombé, quoi. Et ma fille m'a envoyé un message, elle me dit, papa, t'as 48 ans, mais t'en as 15 dans la tête, parce qu'elle a 15 ans, ma fille.
3: Oh, bah, c'est mignon.
5: Elle lui a même pas demandé comment il allait, parce qu'il s'est quand même cassé la gueule.
3: Non, mais elle aurait pu lui envoyer un t'es gênant, tu vois.
5: Non,
3: tu vois, merci boomer, arrête tes conneries.
5: T'es gênant, c'est ce que tous les autres dans le train se sont dit.
3: Oui, effectivement. Merci beaucoup, Victor, de nous avoir appelés.
6: Merci, bisous.
3: Belle journée, il y a Margot qui est là aussi. Bonjour, Margot.
7: Salut, Manu, salut, Ouin.
3: Margot, quelle a été l'une de tes dernières mauvaises idées?
7: Moi, je pensais que je pouvais faire une petite sieste de 20 minutes. À la finale, je me suis réveillée 2 heures plus tard.
3: Ah, mais ouais. Ça, c'est la classique.
5: Ouais, tu sais plus où t'habites après.
3: En fait, il faut absolument se réveiller 20 minutes après. Il faut mettre le réveil. Sinon, en fait, ta sieste de 2 heures, tu rajoutes encore 2 heures derrière pour réussir à sortir du coltard.
4: Oui, c'est un coma.
3: Mais ce sentiment, il est dégueulasse.
5: Et souvent, c'est un coup de fil qui te réveille et tu prends le téléphone. Je te dérange?
3: Non, mais t'es pas bien. T'as bavé sur l'oreiller. Tu
5: te regardes dans le miroir. Il y a la trace.
4: Mauvaise humeur. Bah oui, t'es dans le brouillard, quoi.
3: Et là, t'as un rendez. Et le pire, c'était réveillé aussi par un livreur. Oh putain. Oh là là, il te dit, vous pouvez signer, tu sais même pas comment tu signes.
5: Tu fais une croix.
3: Ouais, t'as envie de la foutre, moi la paix. Je vous l'offre, le collier.
4: Quelle vie.

0: Matin, bientôt 8h, bienvenue sur Énergie. Bon réveil, c'est Charlie, c'est le 6-10 de l'été. J'espère que vous avez bien dormi, que vous avez pas eu trop chaud. Et si c'est le cas, dites-vous que ça aurait pu être pire. Let's go! Ah, j'ai vu qu'aux États-Unis, il y a un mec qui a pris une chambre d'hôtel, il a dormi avec une chauve-souris dans sa chambre, il s'est fait mordre, voilà, pas de bol pour lui, il attend de savoir s'il a la rage ou pas. Donc on l'embrasse de loin, hein, et nous du coup ça va pas trop mal finalement, hein, ce matin avec tous les hits de l'été, que des stars. On est bien, on va retrouver Jungle Lee qui était au Energy Music Tour de Trélazé hier soir. Vous avez les images en story d'Energy, on va chanter avec lui juste après Riviera à 8h.
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0: Allez, bon réveil, bon courage, c'est mercredi, les 8h01. Bienvenue sur Energy, nouvelle journée de taf qui démarre. Hey! Alors, j'espère que c'est bientôt les vacances pour vous. Hein. Et même si c'est pas le cas, vous savez qu'ici vous êtes toujours bien entouré, toujours bien ici sur Energy avec Jungle Lee qui débarque juste après Riviera et sa reprise de Sean Paul.
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0: Et puis il y a la rédac Energy partout en France pour vous informer toutes les demi-heures. Info météo, c'est parti, on y va. On va tous savoir de ce mercredi 8 juillet avec Benjamin Bardel. Salut Ben.
22: Salut Charlie, salut à tous. On n'oublie pas sa gourde d'eau fraîche aujourd'hui. Il fait déjà très bon ce matin. Plus de 25 degrés de moyenne sur la France. C'est un peu voilé à Oléron, mais le soleil va s'imposer partout. 67 départements sont placés en alerte canicule. Il fera 36 à Limoges, 41 à Perpignan, 37 à Saint-Étienne, 29 degrés du côté des Côtes d'Armor. Je suis candidate à l'élection présidentielle et je ne changerai pas d'avis. Déclaration hier soir de Marine Le Pen au JT de TF1. Elle a donc annoncé sa candidature après sa condamnation en appel dans l'affaire des assistants parlementaires européens du Rassemblement National. La Cour l'a condamnée hier à 3 ans de prison, dont un an ferme sous bracelet électronique pour détournement de fonds européens au profit de son parti. Elle a annoncé hier soir un pourvoi en cassation, ce qui lui permet, selon elle, de faire campagne sans bracelet électronique. 850 soldats du feu toujours mobilisés dans les Pyrénées-Orientales. L'incendie autour d'Isle-sur-Tête n'est pas fixé. Près de 800 pompiers restent donc sur le terrain pour surveiller les 4900 hectares brûlés. Les évacuations commencent progressivement à être levées dans de nombreux campings. Évidemment, interdit de faire une plancha ou un barbecue. La Coupe du Monde d'e-sport, c'est le plus grand événement mondial du jeu vidéo compétitif. C'est à Paris jusqu'au 22 août. Près de 2000 joueurs et 200 clubs s'affrontent sur 25 jeux dont Fortnite, League of Legends, Call of Duty, Street Fighter. La compétition, dotée de 75 millions de dollars de récompenses, est lancée par une cérémonie avec Aya Nakamura, Theodora et DJ Snake. Et ça se passe ce soir à la scène musicale à Paris. Le tennis, Novak Djokovic s'est qualifié pour les demi-finales de Wimbledon après un match de fou épique de plus de 5 heures face au Canadien Félix Auger Aliassime, le Serbe septuple vainqueur du tournoi, s'est imposé au terme d'un suspense incroyable. Il affrontera le numéro 1 mondial Yannick Sinner pour une place en finale à Wimbledon. Et puis un véritable carton dans les salles de cinéma. Le film d'horreur Obsession est en passe de devenir l'un des films les plus rentables de l'histoire du cinéma, réalisé par Curry Barker avec un budget de seulement 750 000 dollars. Le long métrage a déjà dépassé les 400 millions de dollars de recettes grâce notamment aux réseaux sociaux où les fans relaient leur passion pour ce long métrage. À voir en ce moment à la fraîche dans vos salles obscures avec cette chaleur. Bienvenue sur Énergie, c'est mercredi matin. On est avec vous dans le 6-10 de l'été avec Charlie. Bon réveil et bonnes vacances.

0: On va retrouver DJ Snake. Right now. Voilà, parfait pour s'ambiancer ce matin dans le 6-10 de l'été énergie. DJ Snake qui sera ce soir d'ailleurs à la cérémonie d'ouverture de la Coupe du Monde d'e-sport. Ça y est, ça démarre aujourd'hui avec énergie. Le WC, ça va être énorme. Ce sera sur tous les réseaux d'énergie pendant tout l'été. Il y a tous les plus gros jeux compétitifs. Et du coup, bah, on va se mettre déjà dans l'ambiance. DJ Snake avec le Biebs qui débarque. Énorme hit sur énergie juste après Teddy Swims.
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0: Ambiance Coupe du Monde de foot ce matin avec les hits de l'été sur Énergie. Shakira et Burna Boy arrivent avant le choc de demain. Bien sûr, France-Maroc, demain soir, ce soir, pas de match. En attendant, nous on profite. Shakira est toujours ici sur Énergie. Joe arrive aussi. Et puis on parle d'amour avec le meilleur de Manu jusqu'à 10h.
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3: Lorenza nous a dit qu'elle pensait avoir un don. Conseiller les gens sur l'amour. Autant dans sa vie personnelle.
4: Oui, c'est le bordel.
3: C'est un peu compliqué. Autant elle arrive à bien conseiller les gens. Donc on s'est dit, testons son don.
4: Avec plaisir.
3: Si vous aviez un problème sentimental, un doute, une question, vous arrivez et Lorenza va vous aider. On espère.
4: J'espère, oui.
3: Anna est là. Bonjour, Anna.
5: Coucou les ouin-ouin.
3: Bienvenue sur Énergie, Anna. Lorenza est là pour t'aider. Elle peut avoir ce don. Nous allons le vérifier maintenant. Quelle est la question que tu as envie de poser à Lorenza Love?
5: Lorenza Love. Eh ben, écoute, moi, j'ai un crush au travail, mais en fait, on travaille pas au même pôle.
4: Ouais.
5: Et il regarde toutes mes stories Insta, mais il m'écrit jamais. Donc, est-ce que, à ton avis, je lui envoie un message ou est-ce que j'attends?
4: Déjà, est-ce que t'es prête à prendre le risque de te dire que tu as un crush au même lieu de travail que toi?
5: Ça, c'est pas un souci parce que vraiment, on se croise très peu, quoi. C'est vraiment une grosse boîte et on n'est pas du tout au même endroit. On se voit qu'exceptionnellement quand il y a des...
4: Bon, parfait. Ne lui envoie surtout pas de message parce que les hommes les hommes sont des chasseurs et donc toujours
6: les hommes de Cro-Magnon
4: mais c'est dans vos gènes. Aimez chasser.
3: Non, je suis accueilleur moi.
4: Ah bon?
3: Ouais. Je vais pas chasser, je vais manger des baies le long de la rivière.

0: ça tombe.
1: C'est fou. Mais bon. Donc du coup, tu peux. Bon, déjà, c'est bon signe qu'il regarde toutes tes stories. Est-ce qu'il les like?
2: Pas forcément.
1: Est-ce qu'il a liké des photos de toi?
2: Non, les photos, non. Mais il like de temps en temps les stories, mais pas.
3: Attends, j'ai une question. Ouais, pas... Est-ce qu'il connaît ton prénom? Bon, c'est déjà ça.
2: Écoute.
1: Ben, Anna, tu vas faire la technique des trois likes. Hein. C'est la seule chose que tu peux faire. Pas lui envoyer de message, mais liker trois photos de lui. Pas qu'ils se suivent non plus, pas trop loin pour pas faire psychopathe, genre t'as regardé tout son profil.
2: Ouais, c'est ça.
1: Mais tu likes trois photos comme ça et tu attends. Après, plus de signes de vie.
3: Et c'est quoi le but?
1: Eh ben, c'est qu'il envoie un message ou qu'il like des photos en retour. Et là, à ce moment-là, c'est ouvert.
3: Like, là, contre like.
1: Voilà, exactement. Et là, elle peut y aller.
3: Tu sais quoi? Très bon conseil.
1: Merci.
3: Anna, tu nous tiens au courant, d'accord?
2: Oui, ça marche, avec plaisir. Merci beaucoup.
3: On t'embrasse, Anna. Belle journée à toi.
2: Bonne journée.
3: Clarisse est là aussi, elle a besoin d'un conseil apparemment. Clarisse, bonjour à toi.
4: Bonjour Manu, bonjour Léon.
3: Lorenza Love est là.
4: Salut Lorenza Love.
3: Tu as besoin d'elle, on t'écoute. Ouais, ah, attends, on l'a eu, elle a fait son kikou
1: de la journée.
3: C'est bon. Lorenza a le droit à un kikou par émission, il est réglé maintenant. Ah, je me sens bien pour la suite de l'émission, on peut vraiment démarrer.
1: Il est bien, ouais.
3: Clarisse, le conseil dont tu as besoin, c'est quoi?
4: En fait, je suis en couple depuis 8 ans et on fait toujours les mêmes sorties. Donc, je voulais savoir si tu pouvais nous donner une idée un peu romantique qui change de l'ordinaire, quoi.
3: Alors, attends, avant qu'elle donne un conseil, tu veux absolument une sortie romantique? Tu veux pas autre chose que romantique?
4: Ça peut être autre chose. C'est juste que je vais le faire en couple avec mon copain, quoi.
0: D'accord. Parce
4: que
0: sinon, il y a une sortie chasse parce que tous les hommes sont des chasseurs.
1: Non, la galinette. Non, mais non, parce que là, ça fait 8 ans qu'ils sont ensemble. Alors, c'est normal d'avoir des petites baisses dans un couple après 8 ans. Donc, déjà, vous ne devez pas culpabiliser. Moi, je pense que déjà, vous devez faire un truc, c'est votre sortie, vous prévoyez chacun une surprise de votre côté.
3: D'accord. Okay.
1: Comme ça, il faut surprendre l'autre.
3: Bah, mais ils vont où?
1: Ben ça, ils se décident ensemble de ce qu'ils vont faire. Une petite nuit insolite, imaginons. Ils vont, je sais pas, une nuit dans les arbres.
3: Dans les arbres?
1: Bah oui, il y a des trucs comme ça. Ou un resto dans le noir. Il faut un peu surprendre l'autre, tu vois.
3: Donc, parce qu'une nuit dans les arbres, on va se faire chier. Hein. C'est...
1: Bah non, c'est hyper romantique. Ils sont les isolés.
0: Les cabanes.
3: Les cabanes. Oui, parce que là,
0: t'es sur une branche.
3: Oui, c'est ça.
1: Non, bah non.
3: Et tu mets bien tes pieds comme les hiboux hein, pour tenir la branche.
1: Non, dans les cabanes dans les arbres, comme a dit Nico.
3: D'accord, les cabanes dans les arbres.
1: C'est ça. Et le but, c'est que vous prenez chacun pas votre téléphone. C'est interdit.
4: D'accord.
1: Comme ça, la communication.
3: Ah, il n'y a pas de toilette dans les arbres.
1: Mais non, mais il faut qu'ils reconnectent. Et vous prévoyez chacun de votre côté une petite surprise pour l'autre, pour séduire l'autre.
0: Ça fait beaucoup,
1: okay.
0: Là.
1: Ah,
3: ouais.
1: Non.
3: Ah, moi, ce qui m'inquiète le plus, c'est pas de téléphone. Hein.
1: Bah, pourquoi?
3: Mais est-ce qu'à un moment, quand ils n'ont plus rien à faire?
1: Mais non, mais ils le prennent avec eux, mais ils n'utilisent pas quand ils sont ensemble, tu vois. Comment ça, quand il n'y a plus rien à faire? Mais justement, ils vont pouvoir faire du ping-pong, ils vont pouvoir se.
3: À quel moment on fait du ping-pong dans les arbres?
1: Mais dans les cabanes, dans les arbres.
3: Il y a du ping-pong?
1: Bah, évidemment. Non, mais du ping-pong, faire l'amour, quoi.
3: Ah!
1: Ben oui!
0: Putain, vous êtes tellement pas connectés sous les deux. Vous partez jamais en week-end ensemble, hein.
3: Je comprends.
0: Ça dit qu'on fasse un ping-pong?
5: Ouais, j'ai ma raquette.
0: Oh, elle est lourde.
3: Le ping-pong, comme quand on dit faire l'amour, on utilise le mot ping-pong.
1: Voilà, c'est ça!
3: D'accord, Clarisse. Est-ce que ça t'a aidé?
4: Ouais, super. Je vais ranger ma raquette, du coup.
3: Elle s'était déjà mise en short, quoi.
4: Oui.
3: Elle était sur decathlon.fr.
0: Je suis dégoûté.
3: Elle regardait les prix des tables de ping-pong. Putain, c'est cher quand même.
0: C'est bizarre, mon amour, mais Lorenza m'a proposé de faire du ping-pong. Donc, voyons ce que ça donne.
3: On t'embrasse, Clarisse. On te souhaite une belle journée.
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1: 8h30 tout pile, bon réveil, bon courage, c'est mercredi aujourd'hui, bienvenue sur Énergie, restez au frais encore quelques minutes, vous allez pouvoir vous mettre dans le mood déjà du match de demain, hein, France-Maroc avec l'hymne de la Coupe du Monde de foot. Shakira Burna Boy, calé pour vous sur Énergie, Joe arrive aussi, et puis l'actu c'est avec la rédac, c'est parti, on va faire le tour de l'info en deux minutes. C'est Tipar. Info météo avec Benjamin Bardel sur Énergie. Salut Ben.
2: Salut Charlie, salut à tous. Le ciel de ce 8 juillet, la canicule continue dans le pays. 67 départements sont placés en alerte canicule. Il fera très bon dans l'après-midi. 36 à Limoges, 41 à Montpellier, 36 sur le Lyonnais, 29 à Cherbourg. C'est à Marseille que l'eau sera la plus chaude si vous avez la chance de vous baigner. 26 degrés, 18 à 19 dans les eaux d'Étretat en Seine-Maritime. Bonne baignade. Surveillance maximale face aux incendies. Dans le sud, 7 départements sont en danger très élevé, de la vallée du Rhône au Languedoc. La tramontane s'est levée, le vent est une menace évidemment dans les massifs très secs. De son côté, le Secours Populaire lance un appel aux dons. L'association souhaite soutenir les sinistrés en leur apportant une aide matérielle, un accompagnement dans leur démarche, un soutien moral notamment pour les familles et les enfants. Passe ton bac d'abord, eh bien c'est fait pour pas mal d'entre vous. Bravo, les premiers résultats du baccalauréat 2026 sont tombés en France hier. Le taux de réussite provisoire s'élève à 85,5%, un chiffre quasiment stable par rapport à l'an dernier. Le rattrapage, c'est jusqu'à vendredi. La Coupe du Monde de foot et le miracle argentin. L'Argentine s'est qualifiée pour les quarts de finale après une incroyable remontée face à l'Égypte. Menée 2-0, les joueurs ont inscrit 3 buts en 13 minutes seulement, grâce notamment au génie Lionel Messi en larmes à la fin du match. L'Argentine s'est finalement imposée 3-2 et affrontera la Suisse au prochain tour qui a battu la Colombie. On va glisser sur les vagues de Lacano. Le Caraïbos Lacano Pro lance la saison européenne de surf. Ça se passe en Gironde, ça commence aujourd'hui jusqu'au 14 juillet. Une compétition qui réunit 164 surfeurs et surfeuses sur la plage centrale de Lacano avec le français Sam Peter qui tentera de conserver son titre, une 45e édition avec énergie. Ça permet de redécouvrir cette histoire, une adaptation en images réelles du Disney Vaiana. Sort aujourd'hui au cinéma. Dwayne Johnson, qui prête sa voix au demi-dieu Maui dans le dessin animé, apparaît cette fois à l'écran. Catherine Lagaaya incarne l'ado polynésienne qui répond à l'appel de l'océan pour sauver son peuple.
3: J'ai essayé de mettre un peu de moi dans ce personnage, ce que je suis, comment j'aborde la vie et ma façon de résoudre les problèmes. L'une des choses que j'admire le plus chez Vaiana, c'est sa curiosité inépuisable, presque enfantine. Même dans un environnement qu'elle connaît par cœur, elle continue de s'interroger sur les mystères de son île et sur ses propres origines.
1: Interview de Candice Riouet, Vaiana au cinéma aujourd'hui. Très bon film.

Ah, c'est un hit qui met de bonne humeur et c'est parfait pour démarrer la journée sur Énergie. C'est Charlie, c'est le 6-10 de l'été Énergie avec Mauvais Joe. Ah, et ça fait du bien, hein. Ça, vous savez que c'est même un hit que les joueurs écoutent dans le vestiaire, hein, juste avant les matchs de l'équipe de France de foot. Ça met de bonne humeur, ça met bien. Et Taylor Swift arrive juste après, vous avez choisi la bonne radio ce matin.

0: Mercredi matin, bon réveil, c'est Charlie. Il est 9h moins le quart. Bienvenue sur Énergie, c'est le 6-10 de l'été. Et je vous annonce le retour de Jason Derulo. Ça y est, c'est l'été. L'été, il y a le Tour de France et il y a Jason Derulo hein, qui est là forcément. Nouveau hit à découvrir ce matin sur Énergie avec DJ Gojas, un DJ roumain que j'aime beaucoup. Temper City est calé aussi pour vous. Et puis le meilleur de Manu pour se marrer. Ça continue jusqu'à 10h.
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3: Lorenza, quelque chose à partager avec nous?
4: J'ai une pote qui s'appelle Fetnat.
3: Fetnat?
4: Ouais, et en fait, c'est en Belgique. Elle est née le jour de la fête nationale.
3: C'est pour ça qu'ils l'ont appelée Fetnat?
4: Oui, je trouve
3: fête
4: ça génial.
3: Nationale, Fetnat.
4: Exactement.
3: Ah, c'est drôle ça.
4: Et je trouve ça génial. Mais je pense qu'on a tous des histoires un peu avec des prénoms comme ça.
3: Moi, j'ai mon frère qui s'appelle Jean-Gilbert, je vous avais raconté.
4: Ça, c'est fou. Quand même,
3: compliqué. Hein. Jean-Gilbert, je n'en connais pas l'autre. Hein.
4: Et en plus, tu peux pas dire JG.
3: Si, on l'appelle JG.
4: Ah, JG.
5: Si. Okay. Mais tu sais d'où ça vient, moi.
3: Alors, je sais d'où ça vient, bien sûr. Et en fait, on l'appelle JG et ses potes, ils l'appelaient le Jidj.
4: Stylé. C'est stylé, en vrai.
3: Il est là, le Jidj.
5: Bah, ça fait cow-boy.
3: Quand tu t'appelles Jean-Gilbert, faut vraiment réussir
4: contrebalancer
3: le souci, quand même. Hein.
4: Ouais,
3: Jean-Gilbert, quoi. Mais alors, pour moi, c'est marrant parce que comme je suis habitué depuis que je suis petit.
4: Ça te choque pas.
3: Ça me choque pas. Mais qu'à chaque fois que je le dis, même réaction que vous, quoi. Et Jean-Gilbert, parce qu'ils étaient pas mis d'accord, en fait, c'était des grands-pères. Toi, t'en avais un Jean et t'avais un Gilbert.
4: Allez, on va faire les deux.
3: Ouais, c'est souvent ça. Ça, les gens ont fait beaucoup de mal au prénom des gens. Hein. tous les gens, hein, ça, forcément, ça, à un moment, ça revient, quoi. Quelle est votre histoire de prénom? Est-ce que vous en avez une, vous aussi? Est-ce que vous vous appelez comme ça parce qu'il y a une histoire dingue derrière? Ou alors vous connaissez les gens comme Fetnat, qui ont un prénom improbable comme Fête Nationale? Appelez-nous. 0-870-42-48. Il y a Rachel qui est là. Bonjour, Rachel.
6: Bonjour Mamie, bonjour les Wawa.
3: C'est quoi ton histoire de prénom à toi?
6: Alors mon histoire, c'est que je m'appelle Rachel parce que mes parents sont fans de la série Friends.
3: Ah, dans Friends, il y a Rachel.
4: Ouais. Ah, et trop bien.
3: Et c'est pour ça qu'ils t'ont appelé comme ça?
6: Ah oui.
3: C'est mignon.
4: Ouais, c'est Mimi, j'avoue. Écoute. Et en plus, ça va. Tu vois, c'est pas un prénom trop chelou, Rachel. Ça passe même si
3: c'est pas fait
4: on
3: nat.
4: Connaît pas Friends. Oui, voilà, c'est et ça.
3: Tu connais Friends, toi, ou...
6: Moi?
3: Oui.
6: Je suis pas fan du tout. Je crois qu'ils m'ont dégoûté.
3: Ah merde.
5: C'est dur.
3: Mais, ouais.
4: Ah là là.
3: Attends, t'as un deuxième prénom? Ouais, Monica. Oh putain.
4: Ah oui.
3: Le troisième c'est Ross, hein, donc tu vois. Bah, c'est... Merci beaucoup Rachel de nous avoir appelé. On te souhaite une belle journée. Quelle est votre histoire de prénom si vous en connaissez, Nico?
5: Moi c'est mon troisième prénom. Mon troisième prénom c'est Pierre-Marie.
3: Ok.
5: En fait, Pierre, c'était le premier mec de ma maman et Marie, la première copine de mon père.
4: Mais non.
3: Ça
5: les faisait marrer de faire ce truc-là.
3: Ah, c'est drôle.
4: C'est une folie.
5: Mon deuxième prénom, c'est Bruno, c'est le prénom de mon père, mais en troisième, ils se sont dit, allez, roue libre, Pierre, Marie. Donc j'ai Pierre-Marie sur ma carte d'identité.
3: Ah, c'est marrant.
4: Mais franchement, c'est génial.
3: Mais, ouais. Et tu vas aller voir des fois les ex pour leur dire bonjour. Écoute,
5: on n'a jamais eu de nouvelles.
3: Il y en a qui t'appellent Pierre, l'autre t'appelle Marie, non, mais c'est drôle. Allez, excellente cette histoire. Ouais. Ah, j'adore. Quelle est votre histoire de prénom si vous en connaissez, Lorenza?
4: Le deuxième prénom de mon coloc, c'est Moana.
3: Alors, ça fait Vaiana?
4: Eh ben, c'est un peu ça, parce que ses parents se sont rencontrés à Tahiti, et ça veut dire l'océan.
3: Oh, c'est
4: beau. Mais je trouve ça fou, parce que...
3: Je pense qu'à un moment, ils se sont dit, on va l'appeler Moana. Ils se sont dit, ah, Moana en premier prénom, ça sera peut-être bizarre.
4: Eh ben, ils ont hésité.
3: Et donc, on
4: exactement.
3: Pas mal. Putain, c'est bien.
4: Ouais, c'est ouf.
3: Moana, c'est stylé.
4: Franchement, j'y croyais pas, il a dû me montrer son passeport.
3: Il a été à Tahiti déjà?
4: Non, il est déjà. Bonne question. Je pense que c'est. Non, c'est le seul de sa famille qui n'est pas encore allé, je crois.
5: C'est horrible. C'est dur.
3: Putain, il a le prénom, il n'y va pas. Ah, c'est con ça.
4: Je suis pas sûre.
3: On a Charlie au téléphone. Bonjour Charlie.
7: Coucou Manu, coucou l'équipe.
3: Ah, je m'attendais à un garçon avec Charlie.
7: Eh ben non.
3: Une des meilleures copines de ma fille, elle s'appelle Charlie aussi.
4: J'adore.
5: C'est stylé.
3: Et en plus, il y a une histoire. Est-ce qu'il y a un L ou deux L à Charlie, toi?
7: Non, L-I-E.
3: Eh bien, elle lui a mis deux L et sa mère, elle lui a dit deux L parce que, en fait, je vais suivre ton chemin pour qu'un jour tu puisses t'envoler avec deux L.
4: Oh, c'est mimi.
7: Oh, c'est trop beau.
5: Ah, elle aurait dû l'appeler Pigeon, en ce cas-là. Pour que tu t'envoles, ma chérie.
3: Et non, oui.
5: Pardon.
3: Nico, il a brisé la poésie, là. Charlie, c'est quoi l'histoire de ton prénom?
7: Et en fait, l'histoire de mon prénom, tout simplement, c'est que mes parents, ils connaissaient pas mon sexe avant ma naissance, et du coup, ils ont choisi un prénom mixte. Voilà, ça allait et pour l'un et pour l'autre. Voilà.
4: Oh, ils se sont pas fait chier, quoi.
5: Ouais, non. Comme Dominique.
7: Ouais. Oui, on peut dire ça.
3: Oui,
7: ouais.
3: Ou Emmanuel. Moi aussi.
4: Ah oui, c'est vrai.
3: C'est
4: vrai, c'est pour les deux.
3: Ah ouais, c'est peut-être pour ça qu'ils m'ont appelé comme ça.
4: Parce qu'ils savaient pas.
3: Ouais, peut-être que l'histoire qu'ils m'ont racontée, elle est bidon, en fait.

0: Gims sur Énergie dans le 6-10 de l'été, ça va bien. Et on continue de se faire plaisir comme ça jusqu'à 10h, c'est Charlie. Et maintenant que vous avez le bac en poche, tiens, j'ai trouvé une étude. Ah, peut-être qu'il y en a au rattrapage. Je m'embrasse. En tout cas, j'ai trouvé la liste des trois métiers qui font le plus rêver après le bac. Du coup, en troisième, il y a pompier, à qui on pense fort, les pompiers en ce moment. Bon, il y a les premiers incendies dans le sud. Heureusement que vous êtes là. Bisous les pompiers. Deuxième, c'est pilote. Stylé. Et premier, c'est acteur. Voilà, vous avez du choix. Il n'y a pas animateur radio dans le top 3. Parce qu'il n'y a pas forcément besoin du bac, hein, on le voit. Et en tout cas, ben, quoi qu'il arrive, peu importe le métier que vous faites, on profite des hits de l'été ce matin sur Énergie avec Mauvais Joe qui arrive.
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0: Allez, c'est mercredi, courage. Bientôt les vacances, peut-être pour vous, je vous le souhaite. En tout cas, vous êtes sur Énergie et là, vous allez kiffer. Que des hits de l'été. Des hits qui mettent bien et qui mettent de bonne humeur, surtout pour démarrer cette nouvelle journée de taf avec Katsai qui arrive sur Énergie. Vous allez pouvoir chanter, c'est juste après Mauvais Joe.
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0: Le meilleur de Manu, ça continue aussi jusqu'à 10h. Et puis on fait un dernier point sur l'info avec la rédac Énergie partout en France. Info et météo ce matin sur Énergie, c'est avec Benjamin Bardel. Salut Loben.
24: Salut Charlie, salut à tous. Cette nuit, on a eu très chaud dans les Pyrénées-Orientales. À Argelès, on relevait à 4h du matin déjà 30 degrés. Il va faire très chaud en France, hein. 36 à Châteauroux, 33 au bord du lac d'Annecy, 29 à Lille, 30 à Strasbourg, 33 à Versailles. Dans l'eau, vous vous baignerez à une eau à 18 degrés dans le Finistère, 22 dans les Landes et 23 dans le Gard. Elle fait la une de la presse ce matin. Marine Le Pen sera candidate à l'élection présidentielle. La patronne des députés du Rassemblement National compte aussi se pourvoir en cassation qui suspend, selon elle, le port du bracelet électronique après sa condamnation hier par la Cour d'appel de Paris dans l'affaire des assistants parlementaires européens du FN. Marine Le Pen, reconnue coupable de détournement de fonds européens, est condamnée à 100 000 euros d'amende et 45 mois d'inéligibilité, dont 15 fermes. 850 soldats du feu toujours mobilisés dans les Pyrénées-Orientales. L'incendie autour de Isle-sur-Tête n'est pas fixé. Les soldats du feu restent mobilisés pour surveiller les 4 900 hectares brûlés. Les évacuations commencent progressivement à être levées. Le prince Harry restera-t-il à Buckingham? Confusion autour de l'hébergement du fils de Charles III pendant sa visite à Londres. Il est attendu dans la capitale anglaise pour préparer les Invictus Games 2027. Une confusion entoure toutefois son hébergement. Un proche du duc de Sussex a affirmé qu'il séjournerait à Buckingham Palace avant que le palais ne démente cette information. Cette visite marque son retour au Royaume-Uni, lui qui vit aux États-Unis, mais il devrait finalement s'y rendre sans Meghan et leurs deux enfants. Le Tour de France cyclisme, 158 km aujourd'hui entre Lannemezan et Pau, avec un passage notamment du côté de Saint-James ou encore de Morlaz. Hier, c'est le Danois Mads Pedersen qui s'est imposé au terme d'une étape disputée sous une chaleur écrasante. Pam, pam, pam. Et puis Ambre, grande gagnante de la dernière saison de la Star Academy, annonce sa première tournée solo en 2027. Après la sortie de son premier single qui s'appelle Je me demande, la chanteuse va partir sur les routes à la rencontre de son public. Au total, 18 dates de prévues en France, mais aussi en Belgique, et également un concert à Paris à la salle Playel. Ce sera le 8 mars 2027. Notez-le pour cette grande gagnante de la Starac. Et les billets seront disponibles en pré-vente à partir du 9 juillet. Pour notre chanteuse, on lui souhaite une belle tournée. Bon mercredi sur Énergie. Charlie est aux commandes du 6-10 de l'été. On est avec vous en direct. Bonnes vacances et bon courage en ce mercredi avec cette chaleur.
2: Ouais, nous, on part pas en tournée. Manu est parti en vacances, lui, avec le bus. Malheureusement, on n'a plus de moyens de locomotion. Merci Ben, à demain. Et merci à la rédac Énergie partout en France. On continue de se faire plaisir jusqu'à 10h. Que des hits de l'été. On va chanter avec Mauvais Joe. Et juste avant, c'est le meilleur de Manu qui continue.
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8: Quelle est la petite chose mignonne, adorable que fait pour vous votre chérie? 0-870-42-48. On continue à vous prendre au téléphone. Alors, ça peut être adorable pour vous et ça peut être très bizarre quand on s'est vu de l'extérieur. Comme, et d'ailleurs c'est de là que tout est parti.
9: Ah bah oui.
8: Nico qui a sa nouvelle compagne.
25: Bande de jaloux.
8: Oui. Non, c'est pas le mot.
9: Non.
8: Lorsqu'ils sont à l'heure de l'apéro, elle aime bien arriver avec des petits bouts de fromage et elle lui donne la béquée. Voilà, elle lui donne dans la bouche directement. Voilà. Non mais c'est, tu sais quoi, je l'ai toujours dit, je ne juge jamais la vie des couples.
9: Voilà. Moi non plus.
8: Si votre équilibre est d'avoir une vie de moineau, c'est votre équilibre.
25: Des petits oisillons comme ça.
8: Ça ne me regarde pas. Écoute, le jour où tu pondras un œuf dans le nid, là je dirais waouh, vous êtes passé à un niveau
25: supérieur.
8: Là on est plus sur de la béquée, là on est sur autre chose. Noémie avec nous au téléphone. Bonjour Noémie.
26: Coucou Manu, salut les ouin-ouin.
8: Bienvenue sur Énergie. Noémie, quelle est la petite chose adorable que fait pour toi ton chéri?
26: Eh bien moi, écoute, la petite chose adorable qu'il fait pour moi, c'est qu'au moins deux fois par semaine, il m'écrit des petits mots gentils sur un petit bout de papier. Alors c'était belle, j'ai la chance de t'avoir dans ma vie, passe une bonne journée mon cœur. Et ce que je fais, c'est que je les garde dans une petite enveloppe et je les relis de temps en temps.
9: C'est pas mal, la mignonnerie ultime. Ouais.
8: Mais ils te les écrivent quoi? C'est des post-it ou ils te déposent des petits bouts de papier un peu partout?
26: Ouais, c'est des petits post-it qui collent un petit peu partout, devant mon petit-déj.
25: Parfois c'est trop mignon, il écrit confiture, beurre, pain.
26: Ça peut arriver aussi, c'est vrai.
8: Moi je faisais ça sur le miroir de la salle de bain après la douche, avec la buée.
9: Ah oui, c'est vrai, tu nous avais dit
8: parce
9: ça.
8: Parce qu'en fait, tu fais genre un petit cœur ou un petit truc comme ça, et ensuite ça s'en va, et quand elle prend sa douche et qu'il y a de la buée,
9: elle voit
8: exactement. J'avoue que je dessinais aussi des zizi avec des ailes.
9: Mais
25: ça, c'est. Ça, c'est toi, c'est ta signature.
8: Ouais, l'homme de la béquille, là, on se calme. Merci beaucoup, Noémie, de nous avoir appelés. On te souhaite une belle journée.
26: Merci, Manu.
8: Gros bisous. Lorenza, on a dit que ça marchait aussi avec les ex.
9: Ah, vous êtes gentil. Merci d'ouvrir le sujet.
8: Voilà, si tu veux parler d'un ex qui faisait un truc mignon pour toi, on est. Ou alors toi. Et on parle toujours de trucs. Mais toi, qu'est-ce que tu fais de mignon?
9: Honnêtement, je suis pas la plus mignonne du monde. C'est horrible, mais je suis pas du tout romantique.
8: Ah ouais.
9: Et en fait, du coup, à part être à l'écoute, être au petit soin. Non, mais
25: eh ben, à part écouter la personne et lui dire bonjour le matin, franchement, je vois pas ce que je fais de cool pour lui, quoi.
8: Je tiens à dire que parfois j'oublie aussi son prénom, je suis tête en l'air.
25: Mais je suis pas romantique.
9: Je fais des surprises. Je peux offrir d'un coup, si je vois qu'il y a plus beaucoup de parfum et qu'il en reste plus beaucoup, je vais aller lui acheter son parfum. Je peux faire des petites surprises comme ça, quoi. Attentionné, quoi. Bon, j'essaye de me vendre, je suis célibataire, merde.
25: Alors, continue.
8: Là, honnêtement, tu t'es pas super bien vendu.
9: Non.
8: Tu sais quoi, là, pour bien le vendre, fais des soldes, hein. Fais un truc parce que.
9: Ok, top. Je vais faire ça. Merci, Manu.
8: Jordan est là au téléphone. Bonjour, Jordan.
3: Salut, Manu, salut, maman.
8: Bienvenue sur Énergie, Jordan. Que fait pour toi ta copine de mignon?
3: Moi, elle note dans son téléphone toutes les blagues que je lui raconte pour me les répéter plus tard.
8: Attends, je comprends pas. Tu lui racontes des blagues, elle note.
3: Ouais.
8: Et elle te les refait?
3: Ouais.
9: Mais tu les connais?
3: Elle me fait rire.
8: Bah oui, tu la connais.
3: Elles me font rire, donc c'est pour me faire plaisir.
8: Tu sais quoi, ça rejoint ce que je disais tout à l'heure, c'est que je ne me mêle jamais de l'équilibre des couples. Parce que celle-là, on me l'avait jamais faite.
9: Moi, je m'en mêle un peu, là.
8: Je te fais une blague, tu me la notes et tu me la ressors pour que ça me fasse rire une deuxième fois. Est-ce que je peux avoir, par exemple, si tu t'en souviens du coup, genre une blague vraiment qui te fait rire à chaque fois?
3: Alors, qu'est-ce qui tombe sans faire de bruit?
8: Qu'est-ce qui tombe sans faire de bruit? Le jour?
3: La nuit.
8: La nuit tombe, oui, effectivement. Ouais. Sans faire de bruit. Oh merde!
25: Ah, il est au-delà de bon public, quoi.
9: Il est incroyable!
25: Okay. Il pourrait jamais être humoriste. Hein.
9: Il rigolerait à chaque fin de phrase.
8: Ah oui, ben. Eh bien, Jordan, tu nous as fait notre journée. On te souhaite une belle matinée. Et tu sais quoi? Tu nous as tellement surpris avec ce rire. Ne raccroche pas, je vais t'offrir le mug Manu sur Énergie. C'est incroyable.
3: C'est gentil, merci.
8: Ciao, Jordan.

0: Aja, Hit KO, mettre bien ce matin, c'est Charlie, c'est le 6-10 de l'été énergie avec Ugel. Eh, ça y est, Ugel, il fait partie des DJ français les plus écoutés dans le monde. Il cartonne, il est au soleil toute l'année, il vit une live de ouf. Et évidemment, bah, tous ces nouveaux hits, vous les découvrez en premier ici sur Énergie. Ça, c'est des hits de l'été, des hits qui mettent bien. Même si vous êtes au rattrapage du bac, c'est pas grave. Il y a Ugel qui est là sur Énergie pour vous détendre. On le retrouve juste après Sound of Legend.
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0: Bien pour démarrer la journée, bienvenue sur Énergie, c'est Charlie avec Zayn et Sia en classique. Vous allez pouvoir chanter et juste avant, un des plus grands mix de l'été, Offenbach débarque après le meilleur de Manu.
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1: On va accueillir Julien au téléphone. Julien, bonjour.
3: Salut Manu, salut les gouins.
1: Sois le bienvenu parmi nous, Julien. Alors, je vous explique pourquoi Julien est au téléphone.
3: Merci.
1: Je pense que tout le monde se rappelle la semaine dernière quand j'ai parlé de mes clés triangles.
4: Ah oui, ben ça, on en a entendu parler, ouais. De tes clés triangles.
1: J'avais acheté tout un lot de clés, ouais. Avec la forme du triangle, forme carré, forme losange, avec des petites tailles, des moyennes tailles, des grandes tailles. Et vous m'avez dit, mais pourquoi t'as acheté ça? Et j'avais dit, au cas où, si j'ai besoin d'ouvrir des choses. Parce que souvent, on s'aperçoit qu'il y a des portes avec des clés triangles, etc. Vous m'avez dit que ça servait à rien.
4: Pour
1: résultat,
4: toi, on a dit.
1: Énormément de monde m'a dit, mais ça sert à plein de trucs. La clé triangle, je suis avec toi, ils n'y connaissent rien, blablabla. Dont Julien, qui m'a envoyé un message sur Instagram. C'est le compte Manu officiel, vous pouvez nous envoyer des messages vocaux, des messages aussi. Vous pouvez nous parler. Julien, il m'a dit, la clé triangle, moi je m'en sers tous les jours. Parce que Julien, il est grutier. C'est ça,
3: hein? C'est ça, oui.
1: Et toi, tu t'en sers pour quoi de la clé triangle?
3: Moi, je m'en sers pour accéder au tableau électrique derrière ma cabine. Ça peut nous tirer d'affaires parfois.
1: Eh ben oui, parce que
3: et elles sont pas toujours disponibles dans la cabine, donc c'est bien d'en avoir une à soi.
1: S'il est en panne là-haut, ok? Et bah, lui, il peut ouvrir le tableau électrique. Si un jour, je suis en haut d'une grue, pour une raison X.
4: Mais c'est ça que j'allais dire. Quand est-ce que tu vas te retrouver en haut d'une grue, toi?
1: Mais me coupe pas mes idées.
4: Pardon, excuse-moi. Imaginons, oui, pardon.
1: Et bah, imaginons. Un jour, Julien, il me dit, tiens, si on va aller bouffer en haut de la grue. Je lui dis, trop cool. On bouffe là-haut. Bim. Panne électrique. Il me dit, putain, j'ai pas ma clé triangle. Pas de panique.
4: Manu là.
3: Et bah, écoute, viens manger quand tu veux. Je me suis déjà fait une raquette là-haut. Je t'invite.
4: Quoi?
1: Et alors, non, mais ce qui est ouf, c'est que Julien, je vois son message. Et je vais voir son profil. Quand quelqu'un t'envoie un message, tu vas toujours voir le profil.
4: Oui, oui.
5: Ouais, ouais.
1: Et là, Julien, en fait, il fait des vidéos de sa grue.
4: Ah, oh, c'est génial.
1: Ah bon, en fait, il nous montre sa vie de grutier.
5: C'est un influenceur grue.
1: Eh ben, mais c'est ça, Julien, t'es un influenceur grue.
3: Non, pas influenceur. J'aime juste partager mon métier qui est une passion pour moi.
1: Bah, créateur de contenu de grue.
4: Bah, c'est génial,
1: en
4: vrai.
1: On le voit bouffer dans sa grue, on le voit comment il s'installe, on voit comment il bouge, etc.
4: Comment il pilote et tout.
1: Ouais, exactement.
4: Trop bien. Trop, trop bien.
1: Et je vais te dire un truc, j'ai commencé à regarder ça. Mais j'ai pas lâché.
4: C'est addictif. Ah
1: ouais. Mais ouais, c'est comme, j'avais regardé aussi des vidéos d'un mec, il était routier, et il montrait sa vie du réveil au coucher, on s'est en accéléré comme ça, et t'es là devant
4: ouais,
1: les vidéos.
4: Tu bouges pas, ouais.
1: Et tu gobes, et tu regardes ça. Ça fait longtemps que t'es grutier?
3: Ça fait 4 ans que je suis grutier.
1: Il y a les levées de soleil aussi. Tu mets beaucoup de levées de soleil.
4: J'adore.
3: Les levées de soleil, c'est mon petit péché mignon. J'aime bien venir dans la grue plus tôt le matin et profiter de mon petit lever de soleil au calme, à la fraîche, avec personne, pas de bruit. Oui, c'est romantique avec moi-même.
1: Ouais, bah exactement.
4: Bah, t'as le droit de te faire des kiffs tout seul, c'est trop bien.
1: Et c'est quoi le plus haut où t'as été en grue?
3: Le plus haut, c'était une grue de 50 mètres, avec encore 50 mètres en contrebas, donc un total de 100 mètres en crochet.
4: Oh toi, tu meurs, Manu.
1: Non. Alors, bah,
4: vraiment, c'est pas possible.
1: Le terme technique, c'est je me chie dessus.
4: Oui.
3: C'est impressionnant au début, après, ça va.
4: Non.
1: Et même si j'arrive à monter, je redescends plus jamais de ma vie. Voilà, c'est ça. Faut démonter la grue pour que je revienne au sol.
3: Il attend le démontage.
1: Waouh!
4: Wow. Ouais, ouf!
1: Non, c'est beaucoup.
4: Je vais aller voir ça parce que ça m'intéresse aussi.
1: Mais va voir. Alors, le compte, on peut le dire, c'est JU_ grutier.
4: Voilà, ah oui, facile.
1: Tout simplement. Okay. Et allez voir. Mais vraiment, parce qu'il m'a fasciné ton compte. Et est-ce que quand on est en haut de la grue, des fois, ça balance?
4: Ah ouais?
3: Ouais, oui, suivant ce que tu lèves comme charge, suivant si tu lèves fort ou moins fort, comment tu conduis la grue, tu peux balancer plus ou moins.
4: Waouh!
3: Il y a le vent aussi, le vent qui te fait pas mal bouger parfois, et ouais, ça peut se faire bien sentir.
1: Mais t'as pas peur?
3: Au début, t'as toujours une certaine appréhension, après, avec le temps, ça va mieux.
1: Putain, mais non.
4: Maintenant, il est là, wouh!
1: Mais quand il y a du vent, tout ça. Du coup, bah, faut viser, parce que quand tu vises, mais qu'il y a le vent, faut que tu calcules qu'avec le vent, où le truc va tomber, quoi.
4: C'est un métier.
3: Avec le vent, suivant la force du vent, suivant comment il tape dans la grue, ça peut être chaud patate parfois.
4: Tu m'étonnes.
1: Et question con, mais est-ce que t'as un casque?
3: Un casque pour
1: un casque
3: parler
1: de chantier. Non, un casque de chantier.
3: Non. Non, pas dans la grue.
1: Oui, parce que je me dis, ça sert à rien.
4: Et tu dois
3: si la grue elle tombe, casque ou pas casque,
1: oui,
3: ça va pas changer grand chose.
1: Ah putain, me parle pas ça. Il y a déjà des grues qui sont tombées?
3: Oui, ça arrive de temps en temps.
4: De temps en temps,
1: c'est beaucoup
4: déjà. Ah, c'est pas rassurant.
3: Ouais.
4: Et c'est
3: ça arrive, c'est rare, mais ça arrive.
1: Et t'as une prime, du coup, de risque?
3: Non, on n'a pas de prime de risque.
1: Ah bon?
4: Oh, putain, et moi, j'ai une question con, mais tu dois avoir une vessie de compétition. Comment tu fais? T'as pas de toilette?
3: Ça, c'est la question qui arrive toujours.
4: Ah, ben
3: non,
4: oui.
3: Il y a pas de toilette dans la grue, mis à part les grues très hautes, style grue du caduc de Millau.
4: Mais tu fais pas pipi après, dans la nature, en l'air?
3: Non, par la fenêtre, on peut sur les collègues. Ça peut être sympa, mais la descente, après, c'est moins drôle quand on les croise.
1: Disons qu'il y a un collègue de Julien régulièrement, il dit mais c'est incroyable sur ce chantier le nombre d'oiseaux qui nous pissent dessus. Et Julien, il descend, il fait ah ouais, c'est incroyable.
4: C'est fou.
3: Après, on fait le système D, il existe des poches à urine, réutilisables plusieurs fois, parfois à lavable.
1: C'est moins bien pour ça.
3: Il y a les bouteilles, sinon. Hein.
4: Ah oui, bah oui, classique.
3: Voilà, on fait pipi dans
5: les bouteilles. Communique pas là-dessus sur les réseaux sociaux, bizarre.
1: Après, je suis désolé, mais on va continuer la question con, mais là,
4: oui.
1: Quand t'as besoin de faire le numéro 2, quoi.
3: Là, c'est la catastrophe.
1: Et là, t'as le collègue qui fait, mais c'est incroyable les oiseaux ici.
4: Qu'est-ce que c'est que ce délire?
3: Ça m'est arrivé en plein coulage de dalle de descendre de la grue en quatrième vitesse avec le béton dans la benne parce que je pouvais plus. Je suis descendu en courant, le chauffeur, il m'a dit, on va le chauffeur du béton, il m'a dit, j'ai jamais vu un grutier descendre aussi vite. Mais t'inquiète pas, même moi, je savais pas que je pouvais descendre aussi vite.
1: Ce qui est long, c'est
3: en fait, t'as le système D, tu prends un sac et puis.
4: Non, merci.
3: Et puis c'est au cas où.
1: Ouais,
3: si t'as pas le temps.
1: Putain, c'est compliqué quand même. Hein.
4: Ouais, c'est un métier, hein.
1: C'est un métier. Ouh. Ce qui est drôle, c'est qu'il utilisait l'expression couler une dalle alors que.
4: Oui, j'ai eu peur.
5: Ouais. On l'a.
1: Hey, Julia, mais là, je voulais vraiment t'avoir au téléphone parce que c'est quoi? C'est le genre de métier, on peut en parler pendant des heures parce
4: que
1: c'est
4: questions.
1: Ouais, c'est fascinant, on n'en connaît pas les grutiers. Merci beaucoup d'avoir été avec nous et continue à nous faire rêver avec tes couchers de soleil et tes levées de soleil.
3: Ben merci à vous et continuez à nous faire rêver le matin, on adore ça.
1: Et raccroche pas Julien, parce que je vais t'offrir pour la fête des mères dimanche un bouquet de fleurs plus 150 euros de cartes cadeaux à dépenser chez Botanique. C'est comme ça tous les matins lorsque vous arrivez à l'antenne avec nous au téléphone.
3: Eh ben super, merci, c'est gentil. Est-ce qu'il y a moyen de te gratter un petit t-shirt et une petite tasse? Parce que dans la grue, je prends le café, je me verrai bien une tasse avec une tasse de Manu et un petit t-shirt pour faire des belles vidéos.
1: Vendu.
4: Et il est malin.
1: Mais tu me promets que tu fais une belle vidéo avec le t-shirt et le mug?
3: Mais bien sûr.
1: Comme ça, j'aurais l'impression d'être avec toi dans la grue. C'est stylé.
3: Eh ben, écoute, si un jour tu passes dans le sud, n'hésite pas à me contacter. On verra ce qu'on peut faire pour faire monter.
1: Il y a aucun problème pour te contacter. Il y a aucun problème pour ne pas monter, surtout.
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Plus de 30 minutes de hit non-stop en ce moment sur Énergie, c'est Charlie. Et pas n'importe quel hit, attention, hein, que des hits de l'été que vous découvrez en premier ici. De quoi s'ambiancer, de quoi démarrer la journée de bonne humeur. Avec le nouveau hit de Franglish et Que Black, vous allez découvrir juste après Justin.

visiblement, c'est à nous. On a failli louper le départ. Hein. C'est con parce que le train repasse pas. 10h du mat, bienvenue au Camping Énergie. WF au micro. Les numéros 1 sont là pour démarrer votre journée. 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

0: Mercredi matin, énergie dans votre récepteur. Bonjour. Double F au micro-allergie avant de poursuivre. Un bisou à Rebecca qui a eu son bac. En parlant de bac, 85,5% de réussite cette année. Pareil que l'année dernière apparemment. Épreuve de rattrapage entre aujourd'hui et vendredi. 57 300 candidats concernés. Bon courage et bonne révision surtout. Julien Libarive, le tout mixé avec Jason Derulo et Tovlo Stromae.
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0: Énergie, plus de 30 minutes de hit non-stop, ça démarre bientôt avec Shakira. Vu les températures qu'il va faire aujourd'hui, meilleure chose à faire, restez branchés sur Énergie, au frais, tranquille, et écoutez des bons hits, sans rien faire de la journée. Hein. Ah Guillaume, bah lui c'est ce qu'il a déjà commencé de faire. Énergie, plus de 30 minutes de hits, arrive chez vous à 11h ce matin, capable des mentors aussi, et Pierre Demar, on adore.
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0: Okay. Énergie, plus de 30 minutes de hit non-stop. On y va, ça démarre. Shakira maintenant, capable des Mentors et Pierre Demar direct après.

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mercredi avec énergie. Bon rendez-vous du matin dans 30 minutes maintenant, flashback, comme tous les jours. Et direct chez vous maintenant, Gims. 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

0: Mercredi matin, WF sur Energy. Energy mercredi 8 juillet, avant de passer à la suite, le petit conseil du jour, ne laissez pas vos clims et ventilateurs tourner à la maison quand vous n'êtes pas là. Risque d'incendie, serait quand même con de foutre le feu à la baraque, il manquerait plus que ça quoi. Energy minute numéro 1, mixé pour vous, mauvais jour arrive avec Offenbach et Teddy Swims. Voilà pourquoi faut pas débrancher Energy.
1: Teddy

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2: 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Et le numéro 1, c'est Philippe Catherine, bien sûr, avec Lingette-moi, qui pourrait aussi être numéro 1 des titres qui restent le plus dans la tête. Hein.

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0: Énergie 11h30, mercredi matin, on y va.
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0: Énergie, ce matin, on repart en 2013, l'application Vine était à la mode. On pouvait faire que des vidéos de 6 secondes. Ceci dit, c'était peut-être pas plus mal, hein, vu ce qu'on voit aujourd'hui. Au même moment, à la radio, en 2013, on découvrait les Gouldinés avec ce morceau. Burn, burn, burn, burn, burn, burn.

0: Est aujourd'hui 28 à Biarritz, 35 à Bourges et 43 à Montpellier. Encore une journée à passer au congène. Énergie, plus de 30 minutes de hit non-stop. On s'ambiance avec Son of Legend au démarrage.
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Énergie, mercredi 8 juillet, journée nationale du jeu vidéo. C'est con, ils ont retiré les consoles ici. Bon, en même temps, on passait la journée dessus, on faisait même plus nos émissions. Donc. Ouais. On peut comprendre, WFO, micro-énergie, midi, déjà, pour vous maintenant, Riviera à fond la caisse, la reprise de Sean Paul. Sean Paul, moi. 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Il est temps que les vacances arrivent, hein.

0: Énergie cadeau du mercredi pour vous les filles. Ed Sheeran, Martin Garrix, bientôt.
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0: Je vois qu'en Corée du Sud, il y a le directeur d'une banque qui a volé l'équivalent de 40 000 euros et les a remplacés par des billets de jeux de société. Bien vu. Encore un mec qui coûtait pas énergie. 25 000 euros à gagner avec la playlist suprême. Ça tombe deux fois, donc ça fait 50 000 en tout. 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

0: Taylor Swift et Coldplay. Bravo Harry. Moi je suis bien à 230 jours non-stop de radio, je suis pas dans le Guinness. Hein. Ouais, je vais gueuler, attends. Miles Smith arrive aussi pour vous et Bibi Rexha avant 13h.
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3: Après Toy Story, Disney est de retour en salle avec son coq et la petite hawaïenne Vaiana. Bah ouais, c'est comme Lilo et Stitch. Voici la version live action. C'est la même histoire avec les chansons du dessin animé et avec Dwayne Johnson, cette fois le vrai.
4: J'ai un don pour deux choses dans ma vie. Jouer. Faire l'amour.
5: Et t'as l'air hyper modeste aussi.
3: Cette semaine, on a aimé Microstar, l'histoire d'un jeune mec joué par Abraham Vapler. Il a un micro-pénis et il utilise l'humour pour braver la honte. C'est une rom-com et une comédie plutôt moderne sur la sexualité.
4: Y'a un truc que je fais mal ?
6: Non, mais je préfère avec ça, ça te dérange pas ?
3: Les fans de la saga d'horreur Evil Dead savent déjà que le producteur Sam Raimi a fait appel à un Frenchie pour réaliser le nouvel opus Evil Dead Burn. C'est Sébastien Vanisek à qui on doit déjà l'excellent thriller Vermine avec des araignées.
7: On vous a retrouvé.
3: Pour le premier rôle, il a fait appel à l'actrice Souheila Yacoub, cette Belge qui était capitaine de l'équipe olympique suisse. Vous l'avez vu aux côtés de Zendaya et Timothée Chalamet dans la suite de Dune. Ils sont comment d'ailleurs, sous les deux stars de Dune dans la vie de tous les jours?
8: Je veux juste te dire qu'ils ont été vraiment extraordinaires. Ils m'ont accueilli à bras ouverts. Ça a été hyper beau de voir, parce qu'ils se connaissaient tous sur le Dune 1 et que je suis arrivée dans le Dune 2. Il y a Denis qui était là aussi et Javier. Et quand j'ai fait ma première scène, ils m'ont tous regardé. Il y a un petit bouquet de fleurs et ils m'ont dit et voilà, Shishakli is born, Shishakli est né. Et ils m'ont applaudi et tout. C'était archi mignon, quoi.
9: Petit bouquet.
8: Ouais, ouais, j'ai été super.
9: T'as vu des petits bouquets sur Evil Dead avant la première scène?
8: Non, j'ai eu des gros taquets, des grosses patates dans la gueule.
10: C'est notre méthode.
8: J'aime aussi.
3: Des patates dans la gueule, du sang, oui, ça fait partie de la charte Evil Dead Burn. Le film est interdit aux moins de 16 ans. Des patates, il y en a aussi dans Marave, une comédie d'action qui sort sur Prime Video aujourd'hui.
11: Pod Hulk activé.
12: On peut pas garder les chaussettes.
13: Non, mais non, personne garde ses chaussettes.
12: S'il te plaît, j'ai propé.
3: Dans Marave, Redouane est transformé en boxeur de MMA. Il faut le voir pour le croire. Même Ramzy l'a pas vu venir.
14: Je l'ai vu voler, Redouane. J'ai souffert, en fait, deux fois.
3: Pourquoi deux fois? À vous de le découvrir. La suite des interviews avec Ramzy et Redouane est à écouter dans le podcast sur l'appli Énergie. Ciao.
14: Je vais faire de toi un champion de MMA.
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28: Ok.
29: Enclenchement du chronomètre. Énergie toute tranquille, non-stop. On démarre. Shakira chez vous, maintenant.

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0: Mercredi avec énergie, on va ressortir Beyoncé, Jay-Z, Crazy in Love. Let's go! Double F au micro énergie dans la série, c'est n'importe quoi. Face aux fortes chaleurs, je vois qu'il y a une marque de pneus qui a créé un arbre gonflable capable de créer 250 mètres carrés d'ombre dans les villes et sur les événements. Ça coûte cher cette connerie là ?
1: Je sais pas.
0: Eh ben merci, encore du boulot, fait à moitié. Hein ?
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0: avec soleil, Gims signe un nouveau hit estival.
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0: Énergie avant 14, on ressort Lost Frequencies. Hey. Vous rappelez de ce morceau?
1: Are you with me? Are you with me?
0: Ok, bon, j'arrête. Lost Frequencies, plus de 30 minutes de hit non-stop au démarrage. Tyke, Big Flo et Oli aussi avec leur tableau de Picasso. J'avais une info concernant les téléphones portables, mais je vous en parlerai tout à l'heure. Débranchez pas Énergie.
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on est pas en avance là. Hein. And you're listening to Et oui, déjà 22h30, bienvenue sur Énergie, 14h, double F au micro, les numéro 1 chez vous, Riviera maintenant, Ariana Grande après. 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

0: Énergie cadeau. Nouveau Ariana Grande pour vous, premier extrait du nouvel album qui arrive le 31 juillet. Comment s'appelle-t-il déjà, Guillaume?
1: Pétale.
0: Voilà, Pétale. Comment est-ce dans la

0: Merci. Énergie, mercredi 8 juillet, aujourd'hui, déjà, ça passe à une vitesse. Ce soir, pour vous ambiancer avec Énergie, 22h, extravagance, comme chaque soir sur Énergie pendant tout l'été. Soyez là, on compte sur vous. Pour les hits numéro 1, le tout mixé, Katy Perry, Last Friday Night et The Second Voice pour démarrer.
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7: 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Et le numéro 1, c'est Philippe Catherine, bien sûr, avec Lingette-moi, qui pourrait aussi être numéro 1 des titres qui restent le plus dans la tête.
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0: à cause de l'eau et la chaleur. Des fois, je me demande si même pas pour détober. LRJ fait 30 minutes de hit non-stop. Ça démarre bientôt avec Shakira. On mettra Pierre Garnier aussi. Et puis Teddy Swims, le touchez-vous avant 15.
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Ah, il y a un morceau que j'aime beaucoup qui arrive chez vous avant 15h. Slater, nouveau hit à découvrir sur Energy. Juste avant, voici l'un des mecs les plus tatoués de la planète. Enfin, j'en sais rien, je les ai pas comptés, hein. La carrure du mec, je me suis pas...

Thierry qui vend sa maison à Beverly Hills, cuisine professionnelle, piscine, 8,5 millions. Bah, ce prix-là, j'en prends deux. Hein. 15h, bienvenue sur Énergie, restez au frais. Gims arrive pour vous maintenant, avec Soarin juste après. 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

0: un échec car il n'y a plus qu'à. Son of Legend arrive avec Keshiako, les Temper City, débranchez pas énergie.
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0: Énergie, c'était double F, je plie le parasol. Je vous croise demain évidemment sur Énergie. Vacanciers, vacancières, branchés, vous avez bien de la chance. Profitez-en, ça va pas durer. Une pensée pour ceux et celles d'entre vous qui êtes en train de bosser. Débranchez pas Énergie, la fiesta continue. Leica arrive avec Jonas Blue et Joe Edouette filé. Je vous ai tout dit, à demain.
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0: Eh ben ouais, si vous pensez à la clean list de Citéo Soins et Hygiène, le classement des hits à écouter quand vous faites le ménage, vous pensez forcément à Philippe Catherine. C'était Lingette-moi, numéro 1 du classement, et ça depuis des semaines.
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0: Énergie pour certains, c'est les vacances là. Et c'est le cas de Thomas de Marseille qui vient d'envoyer son message sur l'Insta d'Énergie. Il est en train de se préparer pour aller à la plage. C'est ok mon Tom, mais alors, c'est canicule, donc crème solaire, petite casquette, on s'hydrate. Et moi je t'accompagne avec que des Jungle IMA et une masterclass de Tayo Cruz et Florida sur Énergie.
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0: Ouais, elle est de retour dès que vous entendez Muse, Night Shift Superstar, suivi de Gims au soleil, Offenbach, Four to the Floor, Charlotte Cardin, The Way We Touch et Shakira, Die Die. Vous appelez direct Énergie au 3937, 25 000 euros. Avant les vacances, ça fait toujours plaisir. Pour la suite, Shakira qui arrive et Miley Cyrus sur Énergie.

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15: Okay. On est reparti, on démarre plus de 30 minutes de Hit Non-Stop avec que vos préférés, Miley Cyrus et chaque

Ugel, ça c'est l'été, ça c'est les vacances. Dites-moi d'ailleurs sur l'Insta d'énergie en DM si vous avez la chance de pouvoir partir. Donnez-moi vos destinations et si c'est pas le cas, on a qu'à tous s'incruster pendant les vacances de Julien Lib. Il a posté des photos sur Instagram de ses vacances en Italie, ça a l'air beaucoup trop cool. Invite-nous Julien.

si vous bossez, on est mercredi, on a fait la moitié de la semaine. Moi, je vous accompagne avec que des hits, Blaster Jack et Taiki les Taiki sur Energy. 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

0: 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En attendant, nous aussi à faire la tête avec Diams qui arrive et Son of Legend sur Énergie. Bougez pas, ça se passe ici.
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0: Les lycéens, collégiens, ça y est, les vacances commencent. C'était les résultats du bac, aujourd'hui ceux du brevet. Dites-moi là sur Instagram, l'Instagram d'énergie, vos notes, si vous avez des mentions. Voilà, moi je vous accompagne, on va démarrer plus de 30 minutes de Hit Non-Stop avec que vos préférés, Gims qui arrive et BTS sur énergie.
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Cucenzo. Celui-ci, il sent l'été. Hein. Ça fait plaisir. Peut-être que vous êtes en vacances. Peut-être que vous bossez. Courage, si c'est le cas, on est mercredi. On a fait la moitié de la semaine. Et ça fait plaisir. Moi, je vous accompagne avec toujours que des hits. Kinvé qui arrive. Et ce hit, vous avez été les premiers à l'entendre ici sur Énergie. On était les premiers à vous le diffuser. C'est What You Want.

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Énergie, je vous le dis, j'ai une nouvelle passion, c'est de regarder les TikTok des gens qui ont réussi à rentrer dans la Casita au concert de Bad Bunny. Il y était ce week-end à Paris. Allez voir, c'est très stylé. La prochaine fois, ce sera moi. Bon, vous y étiez pas, c'est pas grave. Bad Bunny arrive juste après K-pop Demon Hunter sur Énergie. 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

0: 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Que des masterclass pour la suite. J'en ai aussi évidemment que des stars. Teddy Swims qui arrive et Ugel pour le son de l'été sur Énergie.
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0: Easy face à Inoxtag sur Valorant. Et aujourd'hui, les copains, la cérémonie d'ouverture digne de ce nom, elle va être folle. Un line-up de dingue, Aya Nakamura, DJ Snake, Theodora, Moziman. Et alors, on est dans les petits plats, dans les grands. Les streamers et les joueurs pro vont défiler en costume. On est au Festival de Cannes et c'est super. Si vous n'êtes pas présent, ce sera à suivre directement sur l'Instagram d'Énergie. Et en attendant, évidemment, j'ai que des stars pour vous. Shakira qui arrive et Lewis Capaldi sur Énergie.
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5: 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Tous les jours, la clean list de Citeo, soins et hygiène, le classement des hits à écouter quand on fait le ménage. Et le numéro 1, c'est Philippe Catherine, bien sûr, avec Lingette-moi, qui pourrait aussi être numéro 1 des titres qui restent le plus dans la tête. Hein. Donnez de

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Énergie dès 19h, c'est Thibaut que vous allez retrouver avec la hitlist Énergie de l'été, le classement des 40 hits à absolument connaître en attendant Masterclass de Justin Timberlake et Jason Derulo sur Énergie.

0: C'est Thibaut sur Énergie. Manque plus qu'un petit cocktail et on est bien là. Apéro ou pas ?
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0: 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Hit list énergie. 19h22h. La hit list énergie de l'été. Les 40 plus gros hits du moment. Mais avant, on se fait récap comme à chaque fois. C'est le rituel. Juste avant de commencer, Temper City était 4ème et Nika 5ème hier soir.

Et je vous envoie plein de force si vous bossez ce soir avec énergie, 19h08 en direct. Ouais, si vous êtes en mode job d'été, si vous êtes à la plonge par exemple dans les cuisines, si vous êtes réceptionniste dans les hôtels, peut-être que vous êtes barman également. Et ben moi je suis avec vous. La hitlist énergie, c'est les 40 plus gros hits de l'été. Mais avant, on est en plein récap avant de commencer le classement ce mercredi. Stand Up Legend, le DJ Masqué était 3ème.

0: C'est Thibaut sur Allergie. Si vous êtes comme moi, si vous en avez marre d'avoir toujours les mêmes hits dans votre playlist, la flemme de découvrir des nouveautés, bah moi je suis là pour ça en fait. Hein. Bah tous les soirs, tout l'été, ouais, 19h, 22h, vous écoutez la hitlist Allergie de l'été, c'est-à-dire que c'est le classement des 40 plus gros hits du moment, les 40 plus gros hits de l'été, et tous les soirs, on met à jour votre playlist avec plein de bangers. Donc restez bien avec moi, il y a un nouveau classement qui va démarrer en ce mercredi 8 juillet dans quelques minutes. Mais avant, je vais vous repasser du coup le numéro 1, parce que oui, on se fait le récap à chaque fois. Le numéro 1, les numéro 1 hier soir de la hitlist Allergie, c'était Shakira, Burna Boy, l'hymne de la Coupe du Monde. On se les fait tous ensemble là.
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0: On est parti pour un nouveau classement de la hitlist énergie, vous êtes prêts?
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0: Là, c'est-à-dire que jusqu'à 22h, je mets à jour votre playlist. 19h, 22h, tous les soirs, tout l'été, la hitlist énergie. C'est les 40 plus gros hits que vous devez connaître. On va se faire, tiens, Tovlo et Stromae. La collab, moi, je l'ai vu arriver. Je me suis dit, ouais, mais qu'est-ce que c'est ça? Je m'y attendais tellement pas, en fait, pour vous dire. En fait, ils se sont rencontrés à Coachella en 2015. Et puis,

0: Vous écoutez la hitlist énergie de l'été, les 40 plus gros hits du moment. Là, on va se faire pour la suite Dizzy Théodore à 36e, Olivia Rodrigo est 37e. Et avant, je vais vous dire comment vous allez gagner 50 000 euros quand même.
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0: 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La playlist suprême Allergie. 5 hits à repérer dans un ordre très, très, très précis. Les voici. Le premier, c'est News. Notez. News en numéro 1. En 2, c'est Gims. En 3, Offenbach, le remix de Star Sailor. Le quatrième, on vient de l'écouter à l'instant, Charlotte Cardin. Et enfin le cinquième hit, Shakira avec Die Die. Le numéro, c'est le 39-37. Énergie, vous êtes obligé de rester avec moi là.
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Que vous soyez en voiture, à l'appart, à la maison, dans la loge de vacances, au taf aussi, c'est sur l'enceinte Bluetooth, l'appli Énergie où vous soyez. 19h-22h, on est ensemble tous les soirs, tout l'été, la hitlist Énergie. C'est le classement des 40 plus gros hits à mettre dans votre playlist. Et là, j'en ai un nouveau tiens à mettre. Je sais pas si vous êtes au courant quand même de cette collab. Une star de la musique, d'un côté Tyke, et de l'autre, une star des réseaux, Anime. Les deux se sont rencontrés, ils ont fait une session, ils ont créé le titre Ensemble en live. Et je les mets 32e de la hitlist Énergie après Joe et Edouard Philippe 34e.

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j'ai que des stars pour vous dans la hitlist énergie, le classement des 40 plus gros hits du moment, 19h-22h tous les soirs. On va se faire Lucenzo. Lui, il est malin, à chaque fois qu'il y a rayon de soleil, dès que c'est l'été, il revient. Il est 28ème de la hitlist énergie et avant, c'est BTS, 30ème.

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0: On est mercredi, peut-être que vous sortez ce soir avec énergie. Alors là, on va entendre toujours la même phrase. Je reste une heure. Je reste qu'une heure, hein, c'est promis. Hein. Et finalement, la soirée va se finir à 2h du mat. Et vous bossez le lendemain. C'est un classique. C'est un classique. On est tous pareils. Ben, ce soir, on va faire la fête avec vous. On sera avec vous jusqu'à 2h. Ouais. C'est 22h, 2h du mat. Tous les soirs, tout l'été, LRG Extravagance. Je serai au micro et ça sera J-Style. Le copain de J-Style, notre DJ résident, qui sera en platine. Il va bien vous ambiancer. Puis avant ça, c'est la hitlist LRG toujours. Les 40 plus gros hits du moment. Les 40 plus gros hits à mettre dans votre playlist. On continue ensemble. On va se faire le nouveau Big Flo Lee. J'aime beaucoup d'ailleurs. Il est très très cool, je trouve. Il est 26e et Alex Warren, 27e de la hitlist LRG.
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0: 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Et le numéro 1, c'est Philippe Catherine, bien sûr, avec Lingette-moi, qui pourrait aussi être numéro 1 des titres qui restent le plus dans la tête. Hein. Donnez de

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0: Et dis donc, vous allez bouger vos petites vestes là sur Énergie.
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0: Allez, j'ai un nouveau hit pour vous, j'adore ça, c'est Samouraï Jay. Nouveauté hors classement dans la hitlist Énergie ce soir. Allez, on s'en met ensemble.

0: C'est Thibaut sur Allergie. Peut-être que vous allez bientôt partir en vacances. Alors là, ça tombe bien, j'ai un sondage pour vous. Sondage Hit List Allergie. 13% des Français boucleraient leur bagage 2 semaines, voire plus, avant leur départ. Seulement 13%, c'est-à-dire qu'il reste 87% où c'est à l'arrache en fait. C'est mon cas. Je pense que je ne suis pas le seul ce soir. On lève la main. La Hit List Allergie, en tout cas, nous, on vous accompagne tous les soirs, tout l'été, même pendant vos vacances, on sera là. 19h, 22h, les 40 plus gros hits du moment, les 40 plus gros hits de l'été sont tous ici. Il n'y a que des superstars dedans. Ariana Grande, je vous la mets 21e, et Bruno Mars, 23e. 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

C'est Thibaut sur Allergie. J'ai avec moi le top 3 des destinations préférées au bord de la mer pour les vacances d'été. Alors en rentrant, on a l'île d'Oléron. En deux, il y a Biarritz. C'est en numéro 1, c'est l'île de Ré. Je vous fais un bisou, tiens, si vous êtes dans ce coin-là là, pour cet été. Franchement, c'est vrai que c'est trop cool. Et il y aura aussi forcément la Côte d'Azur. Elle vient de Nice. Elle s'appelle Aurillac. Je la mets 20e ce soir de la hitlist.

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0: On est bien là, vous écoutez la hitlist Énergie l'été, c'est le classement des 40 plus gros hits à mettre dans votre playlist. Bah, il y a de l'ambiance dans le studio là.
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0: Là, je peux vous dire que vous arrivez au meilleur moment parce que j'ai avec moi la liste des hits Énergie qu'on a été les premiers à vous passer et celui-ci en fait partie. Le groupe Superstar Muse qui est de retour avec un petit côté Justice, c'est trop bon. 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

Je mets à jour votre playlist hein, tous les soirs ici, tout l'été. La hitlist énergie, c'est les 40 plus gros hits. Enfin, les 40 plus gros hits du moment, les 40 plus gros hits de l'été. Et forcément, dans les hits de l'été, il y a Monsieur Ugel, le boss, le patron, le DJ marseillais qui explose dans le monde. Il est partout, partout. Et forcément, son hit, il est 14e ce soir. Et à mon avis, il va encore monter 14e. Et avant, c'est Tyke, 15e de la hitlist énergie de l'été.

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0: C'est la hitlist énergie de l'été que vous écoutez, c'est Thibaut en direct, 21h13, et à cette heure-là, dans 24h, bah, ça sera quasiment l'heure de voir le match. Hein. France-Maroc, Coupe du Monde de foot, quart de finale, ouais, c'est demain 22h, on sera là en direct en plus avec vous pour vivre cette victoire. Je m'avance déjà, mais oui, c'est une victoire. On verra ça demain en tout cas. Avant ça, dans la hitlist énergie des 40 plus gros hits du moment, je vais vous passer au Funback, nos DJ français. Vous savez que eux, ils avaient joué leur hit, ce hit-là que je vais vous passer, lors de la victoire du PSG. Donc à tout moment, demain, ils vont le repasser. Au Funback, 9e, le remix de Star Sailor, et Mauvais Joe, 12e de la hitlist énergie.
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C'est Thibaut sur Allergie, je vous souhaite de bonnes vacances si vous avez la chance d'en avoir. Et puis force à vous toutes et vous tous si vous taffez. Ouais, peut-être que vous êtes en mode job d'été là. Si vous êtes notamment dans les cuisines, là, si vous êtes restaurateur, si vous êtes serveuse, la Hitlist Allergie, on vous accompagne 19h, 22h, les 40 plus gros hits du moment avec Thumper City 6ème, le groupe qui vient de LA. Et avant c'est Gims, 8ème.

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0: On arrive pour LRG Extravadence dans 10 minutes, oui, il est 21h49.
1: Ça fait quand même 3 minutes que je suis là, quand même.
0: Combien de temps ?
1: 30 minutes, mon ami.
0: G-Style, ça fait 30 minutes qu'il est là, je peux vous dire qu'il est déjà en train de tâter les platines.
1: Je suis chaud.
0: Il est très très chaud. On va faire la fête avec vous. Voilà, c'est mercredi soir, on va faire la fête avec vous comme d'hab. Et puis avant, c'est la hitlist LRG, les 40 plus gros hits du moment. On est dans le top 3 avec Julien Lib. Je pense à la vie.

0: La plus grosse soirée de France démarre maintenant. LRG Extravadance avec J-Style. Est-ce qu'il est chaud, mon Jay?
1: Il est chaud, il attend que ça.
0: Et bien, on y va. Allez, en direct.
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0: 22h, 2h du mat, tous les soirs, tout l'été, on est là pour vous ambiancer. LRG Extravadance, moi c'est Thibaut, J-Style pour les platines. Il a prévu forcément les DJ que vous aimez le plus en ce moment, Kungs. On va se le faire Kungs et puis Ugel juste avant. Le hit banger de cet été, Ugel dans LRG Extravadance, la French Touch forcément ici.
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0: Énergie Extravagance, on est en direct avec vous toutes et vous tous dans toute la France, 22h16 et c'est comme ça jusqu'à 2h du mat, 22h, 2h tous les soirs, tout l'été. Énergie Extravagance, moi c'est Thibaut, c'est Jay Style en ce moment qui est au platine. Jay, comment ça va?
1: Oh, trop bien,
0: on est bien. Et t'es pas venu tout seul d'ailleurs dans le studio.
1: Non.
0: Hein.
1: Mais non, on est venu avec un petit nouveau que vous allez entendre bientôt sur les ondes Énergie Extravagance, s'appelle Alec. Salut Alec.
2: Salut Jay, salut Thibaut, ça va?
0: Salut, bah ça va et toi? Alors quand est-ce qu'on te retrouve dans Énergie Extravagance?
2: Eh ben on se retrouve du 20 au 26 juillet, et sauf le samedi, ça sera Morgane le samedi.
0: Voilà. Très bien, ouais, Morgane Nagoya, toute la team évidemment. Donc voilà, Alec il est venu un petit peu tâter les platines avec Jay pour voir comment ça allait se passer quoi.
1: Et vu qu'on parle d'Alec, on peut également saluer l'avenue de Flo Perez également, le 4ème larron de cet été avec évidemment Rizka. Il y a du monde cet été, il y a du monde.
0: Il y a une grosse team énergie Extravagance. Ça fait trop plaisir. En tout cas voilà, on va faire la fête avec vous tout l'été, c'est comme ça. Jay Style qui est toujours aux platines. Je vois que t'as prévu bah, le patron UGEL évidemment. Et une version spéciale.
1: Ouais, le petit remix planant de Stromae qu'on avait joué il y a quelques temps avec Papa Outé.
0: Voilà, il est celui-là. Allez, on va vous le remettre ce soir parce que c'est une dinguerie, c'est en mode Afro House et ça c'est une exclue énergie Extravagance.
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C'est Thibaut sur Allergie. On va faire un truc vu qu'on est en direct. Vous allez m'appeler au standard là. 0 800 70 42 48. Je veux savoir ce que vous faites en écoutant Allergie. Vous êtes le premier à m'appeler. Je vous fais un petit coucou. 0 800 70 42 48. Allô.

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0: Vous laissez vos messages au standard énergie, le numéro est gratuit, 0800 70 42 48. Il y a Léa qui m'a appelé. Comment ça va Léa ce soir à Lille?
1: Ça va super à Lille, il fait beau, on est bien. Ah,
0: c'est bien. Ah ouais, c'est vrai. Ah bah écoute, eh, vous êtes bien, c'est trop cool. En plus, t'écoutes Énergie Extravadence. Tu fais quoi ce soir, nous écoutons d'ailleurs, comme tu m'as appelé? Je veux savoir.
1: Eh bah, nous, on sort du bar, on sort du jet lag là.
0: Ok. Et ça fait quoi après?
1: Et après, on rentre à la maison, hein.
0: Ah, ça va se coucher ou pas?
1: En écoutant Énergie, toujours.
0: Ah bah oui, j'espère bien. Nous, on est là jusqu'à 2h du mat. En ce moment, c'est J-Style qui est au platine. Léa, tu veux écouter quoi ce soir? Parce que c'est Jay qui mixe, il est au platine, il mixe ce que tu veux.
1: Moi, j'aimerais bien écouter The Weeknd. Je l'ai vu en concert le week-end dernier. Et du coup, faut me rappeler le week-end dernier avec le concert de The Weeknd, quoi.
0: J-Style, je te laisse parler, quoi.
2: Eh ben, c'est noté, c'est fait. Pas tout de suite. Là, on va faire soit dans les journées, on se voit juste après.
0: Très bien. Écoute, dans 3 minutes, ça arrive pour toi, Léa. Ok, pas de soucis. Je te fais un bisou.
1: Ben, adore.
0: Et bah moi aussi, nous aussi, mais nous aussi on t'adore, merci en tout cas d'être là. Énergie Extravadence, juste avant, voilà Sound of Legend comme promis.

0: On est en soirée avec vous, LRG Extravagance, 22h, 2h, tous les soirs, tout l'été. On est bien là avec vos messages qui arrivent aussi sur le standard LRG, 0 870 42 48. Je fais un bisou à Morgane. Morgane, elle est avec sa sœur, elle est en train de boire un petit verre du côté de Lio, dans le 74. Elle est saisonnière, Morgane, et ça écoute LRG Extravagance là pour démarrer la soirée, c'est trop trop cool. J-Style qui est toujours au platine, on va revenir dans 3 minutes. Dans 3 minutes avec un énorme hit banger d'Eric Prydz. Parce qu'Eric Prydz, je sais pas si vous êtes au courant, mais il est quand même de retour cette année avec des nouveaux EP, avec un nouveau podcast évidemment, il est de retour. Donc Eric Prydz et aussi Angèle. Angèle que vous entendez derrière, vous allez voir une version exclue dans LRG Extravagance, ça tout de suite.
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Vous êtes dans Énergie Extra Eden, c'est Thibaut, 23h19. Oui, bah voilà, c'est en direct. Les platines viennent à peine de s'allumer. C'est G-Style, qui est là, mais vous avez vu, on peut pas mentir. C'est trop bien, on fait la fête avec vous, on est en soirée avec vous. Angèle maintenant en version spéciale Énergie Extra Eden. On y va!

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0: Extravagance 23h38, mais quel kiff! Le roi de la pop, Michael Jackson, il n'y a que des versions spéciales ici. C'est ça qui est cool avec NRJ Extravagance tous les soirs, tout l'été, 22h, 2h du mat, avec des versions spéciales de vos hits préférés, des exclus, des bangers. J-Style qui est au platine, qu'est-ce que tu as prévu pour la suite là?
1: Là, tout de suite, le roi en la place, c'est Ugel, et puis on se fera un petit Bad Bunny évidemment, et puis on va finir avec un Lola Young, enfin finir. Tu sais, c'est ce petit remix avec
0: les. C'est que le début, hein!
1: C'est que le début! Petit remix qui passe super bien de Let Me Be, Let Me Be. J'adore ce morceau.
0: Ça, c'est le The Second Voice.
1: Exactement.
0: The Second Voice qui est un gars qui cartonne.
1: Ouais, c'est le Second Voice, pardon. Ouais.
0: C'est un gars qui cartonne sur les réseaux, The Second Voice. Et c'est un date de l'été. Forcément, c'est pour vous ce soir en version spéciale énergie extravagante.

0: Plus grosse soirée de France, Énergie, Extravadance, 22h, 2h du mat, tous les soirs, tout l'été, on est là. C'est Thibaut, c'est J-Style, J-Style qui était au tablette, qui était au platine depuis 22h.
1: T'en as fait une.
0: Ah, écoute, oui, ma bouche est partie en soirée.
2: Moi, j'en fais tout le temps, c'est pour ça que je rigole.
0: Jay, on va te retrouver bien sûr demain, on sera en direct. On va vivre le match France-Maroc, quart de finale en direct ici. On va faire vivre le match pour les quarts de finale de la Coupe du Monde. Et surtout qu'on va te retrouver tout cet été sur les routes de France pour la tournée Énergie Extravadance aux meilleures vacances.
2: Exactement, et c'est la semaine prochaine, je suis trois dates dans le sud-ouest. On commence près des maths, c'est juste en dessous de Bordeaux. Après, on sera en Vendée, puis on sera tout en haut à Saint-Jean-de-Mont. Trois dates. Mais si jamais vous voulez vraiment venir me rejoindre, allez sur mon Instagram, il y a toutes les dates de la tournée.
0: Exactement, c'est J-Style Music. Allez suivre Insta sur l'Insta de Jay, comme ça vous verrez tout ce qui se passe. Parce qu'il n'y a pas que ça, il y a aussi les Iron Man, tout ça. Il y a vraiment plein de choses qui se passent.
2: Ce week-end,
0: Iron Man à Versailles, dans le 7-8. Si vous êtes dans le coin, venez, c'est trop cool. Et puis là avant de vous retrouver demain, évidemment, c'est les meilleurs DJ qui prennent le contrôle d'Énergie Extravadance, les meilleurs DJ du monde. Upsilon maintenant pendant une heure, et puis après, ça sera Charles B. On sera là en direct demain dès 22h. Bisous tout le monde, bisous.

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0: Comme on est trop bien là, énergie extravagance tous les soirs, tout l'été, ça se passe comme ça, on fait la fête avec vous toutes et vous tous, que vous soyez en train de taffer, ouais, parce que même si vous taffez, vous avez le droit aussi de vous ambiancer, vous êtes en vacances, kiffez bien, énergie extravagance, c'est 22h, 2h du mat, avec tous les soirs, tout l'été, les meilleurs DJ. Je vais vous laisser maintenant avec Charles B. Alors ce gars-là, peut-être que le nom vous dit rien, mais il a 1 million d'abonnés sur Insta, allez checker Charles B. Il aime bien mélanger à la fois la techno, la dance et la musique classique, ça rend trop bien, et là, pour une heure, il a choisi énergie extravagance pour vous ambiancer. On y va maintenant.
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